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1: C'est avec une grande douleur que nous vous annonçons la mort de notre mère et grand-mère Chantal Mwalukangira, mort survenue le mardi 22 septembre à son domicile suite à une courte période de maladie. Les décès tiennent à son domicile 6 à Kagenge Buholo dans le groupement de Bushira, territoire des Kabari. Le programme d'aide vous sera communiqué ultérieurement. Que ces tristes nouvelles parviennent à la grande famille Chigombo à Buholo, partout où elle se trouve, à la famille Lukangira à Lukananda Miti, Mudaka Bukavu, Kunyakiri Lubumbashi et partout où elle se trouve, à la fille Namubumba à Murala et partout où elle se trouve, à la famille Bahaya Luhalizo à Muguru et partout où elle se trouve, à la famille Nyalanda et à Kashunguri Mudaka et partout où elle se trouve, à la famille Mukulunga à Muguru Mudaka Kahwani et partout où elle se trouve, à toutes et à tous ceux qui ont connu la défunte ou l'endemain.

membres de sa famille. La mort n'arrête pas l'amour, dit-on. Grand-mère chantait Mwalukangira, que ton âme repose en paix, que la terre de nos aïeux te soit douce et légère. Ils ne t'oublieront jamais. Obedi Baha Gillian, petit-fils de la défunte. 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

0: et porter à la connaissance de la population que les certificats d'enregistrement ci-dessous ne doivent faire objet de quelconque transaction jusqu'à nouvel ordre. Il s'agit des certificats d'enregistrement côté des avant ayant vol FBD 144 Folio 032 au nom de Pai Pai Mouindo Bombardier, vol FBD 144 Folio 033 au nom de Monsieur Adi Bastibaki Flori, vol FBD 143 Folio 141 au nom de Monsieur Bougamba Akonkwa Pascal, vol FBD 143 Folio 11 au nom de Nyamugabo Mazibo et Claude, vol FBD 145 Folio 145 au nom de Messier Lusombo Moubaki Jean, vol FBD 144 Folio 00D au nom des Mouignons des Rois Mourindeka Patrick, vol des 144 Folio 021 au nom de Madame Ndaganobati Angèle, vol FBD 144 Folio 09 au nom de Messier Bouenélé Bafakouira Pascal, vol FBD 144 Folio 05 au nom de Messier Chizungu Namegabe Innocent, vol FBD 143 Folio 184 au nom de Messier Mabala Ruta Kazajon, vol des 143 Folio 042 au nom de Madame Bounza Moussima Henriette, vol FBD 143 Folio 30 au nom de Messier Wani Karacha Jean-Luc, vol FBD 143 Folio 014 au nom de Messier Chakanya Kachoussi et Désiré, vol FBD 143 Folio 567 au nom de Messier Tabou Nikira Kalalike Jean-Dédier, vol FBD 143 Folio 186 au nom de Messier Kilimali Chamama David, vol 244 Folio 024 au nom de Messier Moussimoua Kemba Michel, vol FBD 144 Folio 029 au nom de Madame Bagoula Jessica Regina, vol FBD 143 Folio 195 au nom de Messier Badesere Rouessimouchi Walia Hagé, vol de 144 Folio 022 au nom de Messier Masunguko Kassa N. Jean, vol FB 244 Folio 039 au nom de Messier Mukanisa Kabunga Sylvan. Les détenteurs de ce titre faisant objet d'enquête pour faux et écriture prévue et puni par les articles 224 et 227 du Code pénal congolais, livre 2, sont appelés à contacter le département de la justice et droits humains de la SAM 23 et de la lecture du présent communiqué. Fait à Bukavu le 19 septembre 2026 pour le département de la justice aux droits humains, Maître Chubaka Machamba Jean-Philippe, signant le présent communiqué.
1: 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Pour l'INAB, professeur docteur Jean-Paul Muhindo Matabaro, vice-recteur, s'il est présent communiqué. 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Le secrétaire général académique, professeur Dr Munanga Marcelin, professeur associé, signe les présents communes.
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1: Sans plaisir de vous recevoir, mesdames, messieurs, bonjour et bienvenue sur cette édition du journal. D'abord les titres. En République démocratique du Congo, le dialogue national se retrouve au cœur des propositions pour sortir durablement de la crise. L'Alliance pour les dialogues inclusifs, la réconciliation appelle à un processus inclusif, équilibré et crédible, tandis que dans une autre stratégie, le prix Nobel de la paix d'Eli Mukwege mise sur la diplomatie, la justice et la réforme du secteur minier. Quelles conditions pour une paix durable? Élément de réponse dans cette édition du journal. Et deuxième jour de perturbation des activités socio-économiques dans la ville de Kamituga, les motards protestent contre la multiplication des barrières payantes qui varient entre 10 000 et 20 000 francs congolais. La société civile locale appelle les autorités à privilégier les dialogues pour trouver une solution à ces problèmes. C'est tout pour les titres, mesdames, messieurs. Myriam Moufano, c'est mon nom, je suis la présentation. Jean-Claude Ndagué assure la mise en onde. Pour que

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1: En début de cette édition du journal, disons que les représentants de la République démocratique du Congo et du Rwanda se sont réunis du 16 au 17 septembre dernier à Genève, en Suisse, pour la 7e réunion du mécanisme conjoint de la coordination de la sécurité GSCM. Cette réunion a été organisée dans le cadre du suivi des engagements revus dans l'accord de paix entre la RDC et le Rwanda, signé depuis juin 2025, sous l'égide des États-Unis. Détail avec Omar Boudekereza.
2: Cependant, jusqu'à ce jour, aucun communiqué ni compte rendu n'a été publié, que ce soit par l'une des partie à l'accord, ni par la médiation ou par le panel des facilitateurs. L'agenda des travaux et l'ordre du jour n'avaient pas aussi été publiés avant la tenue des assises, rapportent plusieurs chercheurs qui s'interrogent sur l'opportunité de garder au secret les résultats des dix travaux. Cependant, d'autres sources indiquent que les deux parties s'opposent encore sur certains points majeurs de l'accord, notamment la neutralisation des forces démocratiques pour la libération du Rwanda FDLR, la levée des mesures dites défensives du Rwanda, ainsi que le retrait des troupes rwandaises du sol congolais. Au sujet de la neutralisation des FDLR, Kinshasa avait annoncé fin juillet 2026 la signature d'un protocole de démilitarisation, démobilisation et cantonnement des FDLR. Dans la foulée, Olivier Ndungiré, ministre des Affaires étrangères du Rwanda, avait indiqué que l'accord de paix de Washington ne parlait pas de démilitarisation, mais plutôt de neutralisation. Des FDLR. Il avait qualifié cette annonce de non-événement et de manœuvre dilatoire. Concernant le retrait des troupes rwandaises du sol congolais, le secrétaire d'État américain Marco Rubio avait annoncé la mise en œuvre de cette formalité pour mi-juin 2026, un événement qui n'a jamais eu lieu à ce jour. Pour rappel, les réunions du mécanisme conjoint de coordination de la sécurité s'organisent pour mettre en œuvre le plan harmonisé de neutralisation des FDLR et organiser le désengagement des troupes rwandaises. Elles se tiennent habituellement sous l'égide des États-Unis. Accords de paix en Afrique revient souvent sur les failles et ou retards dans la mise en œuvre de certains points et même le non-respect de certaines échéances. Entre-temps, sur le terrain, les affrontements sont signalés, avec un accent mis sur les alentours de Minembwe en territoire de Fizi, le haut plateau de Kalehe et le territoire de Masisi et Walikale au nord Kivu, accentuant les souffrances des populations meurtries par des décennies de guerre.
1: Et je vous garde au mort, Moudekereza, mettre fin au combat par la pression diplomatique, restaurer la justice pour combattre l'impunité et reprendre le contrôle des ressources minières qui alimentent les conflits sont les principaux leviers proposés par le prix Nobel de la paix de Mukwege pour parvenir à une paix durable en République démocratique du Congo. Dans une note stratégique publiée et censée par la rédaction des radios Maïdéléo, le gynécologue congolais appelle à une réaction coordonnée sur le plan diplomatique, politique, judiciaire et économique.
2: Dans ce document, Denis Mukwege appelle notamment à l'application intégrale de la résolution 2773 du Conseil de sécurité des Nations Unies. Il demande un cessez-le-feu effectif. Le retrait des forces étrangères du territoire congolais, la fin du soutien au M23, le démantèlement des administrations parallèles et préconise des sanctions ciblées contre les responsables politiques et militaires impliqués dans les conflits. Dans cette même logique, le prix Nobel propose une conférence internationale sur la paix dans la région des Grands Lacs qui devrait réunir les États concernés, l'Union africaine, la CIRGL, la SADC, les Nations Unies, les partenaires internationaux, la société civile, les confessions religieuses et les secteurs privés. Sur le plan national, Denis Mukwege plaide pour un dialogue congolais inspiré du pacte social pour la paix de la CENCO et de l'ECC. Il demande que ces processus soient précédés des mesures de décrispation politique et appelle au report du débat sur la révision constitutionnelle. Autre pilier de son plan, c'est la justice. Le médecin directeur de l'hôpital de Panzi réclame une justice transitionnelle avec l'appui des Nations Unies et des partenaires internationaux. Il propose notamment la création d'un tribunal spécial pour le Congo et des chambres mixte au sein des juridictions congolaises. Mukwege appelle également à poursuivre les enquêtes de la CPI et à appliquer la compétence universelle pour les crimes les plus graves commis en RDC. Enfin, le prix Nobel veut agir sur la dimension économique du conflit en mettant en avant une réforme profonde de la chaîne d'approvisionnement des minerais avec une traçabilité renforcée, davantage de transparence des entreprises et la transformation locale des ressources. Il recommande des réformes structurelles pour réduire les mécanismes économiques qui favorisent l'exploitation. l'exploitation illégale des minerais. Pour Denis Mukwege, ces mesures doivent être mises en œuvre simultanément et de manière coordonnée afin de s'attaquer à la fois aux violences, à l'impunité et aux mécanismes économiques qui entretiennent les conflits.
1: Merci Omar Moudekereza. Pendant ces temps, la réussite du dialogue national annoncé en République démocratique du Congo dépendra de sa capacité à être inclusif dans sa composition, équilibré dans sa gouvernance et crédible dans ses conclusions. Ainsi, le dialogue national ne produira les résultats attendus que s'il est conduit dans un esprit d'humilité, de respect mutuel et de responsabilité. C'est ce qu'estime l'Alliance pour les dialogues inclusifs et la réconciliation, à dire en sigle, et une plateforme réunissant les organisations communautaires, associations citoyennes et structures de la société civile dans une déclaration rendue publique et consultée par Radio Maïdéléo mardi 22 septembre 2026, n'est-ce pas, Expedi Kialo?
3: S'appuyant sur les conclusions des consultations organisées à travers le pays avant la publication de cette déclaration, cette organisation estime que l'aspiration populaire à voir les acteurs politiques et sociaux privilégier la concertation plutôt que la confrontation demeure une aspiration profonde du peuple congolais. Saluant l'initiative visant à promouvoir un dialogue national dans un contexte marqué par des défis sécuritaires, politiques, institutionnels, économiques et sociaux, Adir considère que cette démarche traduit la reconnaissance qu'aucune solution durable aux crises que traverse notre pays ne peut être trouvée en dehors du dialogue, de l'écoute mutuelle et de la recherche du consensus. À cet égard, la structure estime que le dialogue national gagnerait davantage en crédibilité, en légitimité et en adhésion populaire s'il repose sur une coordination disposant d'une autonomie suffisante, des prérogatives clairement définies et de la confiance de l'ensemble des parties prenantes. Une telle approche contribuerait à rassurer les acteurs politiques et sociaux et à consolider l'image d'un cadre véritablement national au service de l'intérêt général, estime les signataires. La réussite de ce processus exige la participation effective de toutes les composantes de la nation, ajoute l'Alliance, qui exprime sa disponibilité à mettre sa contribution pour l'organisation, la préparation et l'accompagnement du dialogue. L'Alliance recommande par ailleurs que les consultations provinciales prévues dans le cadre du dialogue national accordent une place significative aux organisations communautaires et citoyennes. Ainsi, Adir considère que le dialogue national ne doit pas être perçu comme un simple événement politique ou institutionnel, mais un véritable pacte national de confiance entre les institutions, les forces politiques, la société civile et les citoyens.
1: Merci Expedi Kialou. Mesdames et messieurs, en cours de diffusion, c'est l'édition du journal sur Radio Maïdéléo. Merci de nous rester fidèles.
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1: Changeons de chapitre à présent. Comme annoncé au sommaire, la ville de Kamituga a connu ce mardi 22 septembre 2026 un deuxième jour sans moto. Les motocyclistes protestent contre la multiplication des barrières payantes et les montants exigés à certains points des contrôles. Ces derniers affirment devoir payer entre 10 000 et 20 000 francs congolais à certains points, avec une amende pouvant atteindre 100 dollars américains en cas de refus. Cette situation perturbe la circulation dans la ville de Kamituga depuis lundi dernier, car la moto est le moyen de transport la plus populaire dans cette partie de la province du Sud Kivu. Des travailleurs sont visibles chaque matin sur les artères principales de la ville, parcourant parfois des longs trajets à pied pour rejoindre leur lieu de service. Et face à cette situation, les coordonnateurs du cadre de concertation de la société civile de la chefferie de Wamuzimu appellent les autorités compétentes à privilégier les dialogues en réunissant les motards pour trouver une solution à leurs revendications. Bien fait, Fazili en parle.
5: Et face aux difficultés rencontrées par les motards et autres usagers de la route, nous exigeons la suppression immédiate de toutes les barrières érigées par les agents de la 2PMR sur différents axes. L'organisation des assises de concertation avec les motards en présence de la société civile et des autorités compétentes afin de trouver des solutions concertées et durables.
1: C'était la bienfait Fazili au micro de Radio Maïdéléo et avec vous Alain Kabika parlant incendie dans cette édition du journal. Une nouvelle série d'incendies a frappé la ville de Bukavu le lundi 21 septembre 2026. Il s'agit de deux nouveaux Moka au quartier Nyanukemba, précisément dans les avenues Albert Kayabou et Ewabora, et un autre au quartier Moussala, sera venu pour le premier en commune de Kadutu.
6: Ces deux premiers cas sont survenus au quartier Nyanukemba, alors que la même entité était encore sous le choc, après une nuit marquée par un incident meurtrier qui a coûté la vie à au moins 5 personnes et réduit en cendres plus de 500 maisons, dans la nuit de dimanche à lundi 20 septembre, sur avenue Irambo 1 et 2. Tout compte fait, les récents cas d'incendie à Bukavu viennent s'ajouter à un bilan déjà alarmant en termes de pertes matérielles et humaines depuis le début des drames dans la ville de Bukavu et ses environs. S'effondrant sur les dernières estimations des cadres de base, depuis le mois de juillet 2026, au moins 43 personnes ont perdu la vie tragiquement dans des cas d'incendie et plus de 1500 maisons détruites. Les familles sans ménage peuvent aujourd'hui être estimées à 4000 à s'en tenir aux données démographiques des quartiers affectés et les taux de concentration des maisons. Pour Safari Moulikouza Justin, chef d'avenue Boulo 1er, où un incendie a consumé 14 maisons et occasionné 3 blessés dans la soirée de lundi 20 septembre 2026, la vigilance de la population doit être renforcée pour faire face à ces fléaux à Bukavu. Tout en plaidant pour une assistance en faveur des sinistrés, Safari Moulikouza Justin invite les habitants à assurer la surveillance de leurs entités respectives. On l'écoute.
7: C'était vers 18h40, nous avons été alertés comme quoi les maisons sont en train de prendre feu et on s'est précipité avec la jeunesse pour que nous voyions comment intervenir. Il y a 14 maisons complètement parties à fumer et il y a aussi 8 maisons qui ont été démolies pour éviter la propagation du feu. Il y a beaucoup de familles qui sont dehors à la merci des intempéries. Sollicitons l'aide des autorités et des personnes de bonne volonté. Jusqu'à maintenant, nous ne savons pas l'origine du feu. Nous devrions d'abord demander à la population d'être vigilante. Actuellement, il y a l'incendie presque dans toute la ville de Bukavu. Moi, je dis à la population d'être vraiment vigilante, d'éviter de laisser la cuisine aux enfants, de bien surveiller des installations de la SNEL, même des installations des panneaux solaires.
6: Entre-temps, les sinistrés continuent de passer leur journée et nuit dans des conditions difficiles, certains dans des abris d'urgence construits à l'aide des débris collectionnés après l'incendie de leur maison, d'autres dans des écoles, des églises et d'autres encore éparpillés dans des familles voisines ou chez des proches. Pour plusieurs acteurs de la société civile, des mesures urgentes devraient être prises, surtout avec l'approche de la saison des pluies, afin de placer les concernés dans des conditions plus ou moins humaines.
1: Pendant ces temps, 3 maisons ont été réduites en cendres sur Avenue Télécom 2e, au quartier d'Endéré en commune du Banda. Les cendres ici déclarés vers midi de ce mardi 22 septembre 2026. Les flammes ont entièrement détruit ces 3 habitations. D'autres maisons ont également été démolies pour empêcher la propagation de flammes. Aucune perte en vie humaine n'a été enregistrée. L'origine de l'incendie et les bilans exacts des dégâts matériels restent à déterminer, indiquent des sources sur place. Et les quartiers Ndendéré s'engagent à accompagner les mesures prises par le gouverneur des provinces en matière de construction sur les sites impropres à la construction et la lutte contre les incendies à travers l'acquisition et l'installation des extincteurs. Cet accompagnement passe par la poursuite des sensibilisations et des actions de proximité visant à renforcer la prise de conscience de la population. C'est l'une des résolutions prises lors du Conseil de sécurité tenu en début de cette semaine, à l'intention des leaders communautaires et d'autres cadres de base de ces quartiers de la commune du Banda. Il ressort de cette réunion que les quartiers d'Ndéré comptent plusieurs sites à risque, notamment aux alentours de la rivière Kawa, la colline surplombant les postes frontaliers Ruzizi 2 et aux environs de la rivière Ruzizi. Ainsi, les habitants sont appelés à observer les consignes de sécurité et de prévention des différents risques en évitant toute construction dans les zones jugées dangereuses. On écoute à ce sujet Albert Migabonyagaza, chef des quartiers d'Ndéré.
8: Nous demandons à toute la population de notre ville, de notre province, de notre quartier d'Ndéré, d'être beaucoup vigilante pour fuir la colère de la nature. Primo de Kiré. D'une manière permanente, le caniveau égout aux alentours de leur maison. Deux, la population s'abonne aux services d'assainissement pour évacuer d'une manière correcte et raisonner les déchets qui peuvent obstruer les passages des eaux et causer des dégâts dans notre quartier d'Ndéré. Et enfin, que les services spécialisés en matière foncière nous accompagne dans la forte lutte de sensibilisation contre les éboulements et les inondations dans notre quartier Ndéré.
1: C'était là le chef des quartiers Ndéré, Albert Migabonyagaza. Il appelle également la population à faire de la prévention une responsabilité collective tout en encourageant le respect de mesures arrêtées par les autorités. Et rendons-nous en territoire des cabarets dans cette édition du journal. Une grande partie littorale du lac Kivu dans la zone de santé des Katana en territoire des cabarets est frappée par la pénurie d'eau potable. Il y a de cela plusieurs années maintenant. La situation s'aggrave souvent en saison sèche avec les tarissements des sources qui permettent tant soit peu de combler cette pénurie. Les groupements les plus concernés sont notamment Bushumba, Lugendo, Ishungu, Luhihi et Rambi Katana, autant de villages restent exposés aux maladies hydriques suite à un accès limité à l'eau potable. Dans le groupement de Lugendo et Ishungu, par exemple, certains habitants se dirigent sur l'île d'Idjui, d'autres dans des villages éloignés et d'autres vont jusqu'à Bukavu en se servant de pirogues malgré les risques que cela présente pour la nouvelle dynamique de la société civile. Sous noyau de Lugendo, c'est cette situation qui expliquerait même la persistance de maladies comme les choléras et la fièvre typhoïde dans cette partie de la province du Sud Kivu. Face à des années de 17 et malgré les plaidoyers menés, la situation ne fait que s'empirer, déplore ces structures citoyennes. Le président de la nouvelle dynamique de la société civile, sous noyau de Lugendo, Raal Lucas, en parle dans cet élément.
9: Les habitants du groupement de Lugendo, Bushumba et Ishungu, voire même Luhihi, traversent beaucoup de problèmes hygiéniques ces derniers temps. Et ces problèmes sont liés à manque d'eau potable parce que ça fait déjà plusieurs années que l'eau potable ne coule plus des robinets pendant que la population se servait de quelques sources, mais qui à présent ne sont même plus aménagées et les autres sources ont été détruites. Les habitants utilisent les pirogues pour aller chercher de l'eau potable à Idji, et voire même à Bouhé, voire même à Bukavu, et ça expose les gens en danger avec toutes les conséquences néfastes possibles. C'est ainsi que nous en appelons aux humanitaires et aux personnes de bonne volonté de tout faire pour venir en aide cette population parce que vous connaissez comment l'eau du lac est tellement vraiment souillée.
1: Raal Lucas, président de la nouvelle dynamique de la société civile sous noyau des Lugendo. Entre-temps, la régie des eaux, direction régionale du Sud Kivu, dément les informations diffusées à travers les réseaux sociaux et faisant état de la sécheresse totale de la rivière Murundu. Dans un communiqué rendu public mardi 22 septembre 2026 et consulté par la rédaction des radios Maïndéni, la régie des eaux Sud Kivu indique qu'en dépit de la saison sèche prolongée, les fonctionnements restaient toujours assurés par son service technique qui a collecté toute l'eau des affluents de la rivière Murundu en amont du captage. Elle reconnaît que la saison sèche a frappé la société des plans foués en lui faisant perdre 14 000 mètres cubes de sa production journalière estimée à 31 000 mètres cubes par jour pour n'en conserver que 17 000 mètres cubes actuellement. Actuellement, rassure la régie des eaux Sud Kivu, les efforts sont fournis et la distribution sectorielle s'est poursuivie en faveur de ses abonnés en fonction de la quantité disponible. Elle rassure les habitants de la ville de Bukavu que la situation redeviendra normale aussitôt que les pluies vont reprendre, d'où l'appel à la patience. Pour à présent, le BC Kabono a perdu hier mardi son match de la troisième journée de la Coupe du Congo de basketball, 43e édition. Opposé au BC Sport, une ancienne équipe de Bukavu évoluant désormais à Kinshasa, Kabono est tombé sur les scores de 43-84. Sur l'ensemble du match, Sport a démontré sa supériorité devant une équipe de Kabono qui a fait preuve de compétences mais qui nécessite un temps d'adaptation en compétition et une hausse des niveaux. Malgré les efforts des Kabono, Sport a gardé l'avantage du score du début jusqu'à la fin du match. Il s'est déprécisé que la compétition s'est poursuivie ce mercredi avec plusieurs matchs au programme. Sport en découdra avec BC Mazembe de Lubumbashi et Kabono retrouve Bar et des Béni. La revue de presse, Radio Maïdelou Cap, vous décrypte et vous présente les nouvelles des journaux paraissant à Bukavu et dans la capitale. La hausse des cas de choléra dans la province du Sud Kivu et l'alerte de la société civile du groupement des Miti et dans le territoire des cabarets au sujet de l'usage abusif des insignes du parquet national des Kaouzi-Biega-Penkabé par des personnes présumées impliquées dans les vols des fils électriques dans cette partie de la province du Sud Kivu font partie des sujets commentés par la presse mardi 22 septembre 2026. La revue de presse avec Alan Kabika.

continue de progresser au sud Kivu avec vent d'essai enregistré au cours des 36 et 37e semaines épidémiologiques. Le bilan fait également apparaître une hausse des nouveaux cas dans plusieurs zones de santé de la province, s'inquiète le média. Selon les données recueillies par les mouvements citoyens Machozi Araïa auprès de la division provinciale de la santé, 651 cas ont été enregistrés au cours de la 37e semaine épidémiologique contre 482 la semaine précédente. Les zones de santé de Bukavu, Kabare, Walungu et Uvira figurent parmi les plus affectées. Dans la ville de Bukavu, ajoute Est News, la zone de santé d'Ibanda a enregistré à elle seule 167 cas durant cette période. Depuis le début de l'année 2026, le Sud Kivu totalise 11 854 cas de choléra et 160 décès selon des données recueillies par la structure citoyenne. À la 14e semaine épidémiologique, la province comptait déjà 4600 cas et 67 décès. Face à cette évolution, Machozi Araïa appelle les autorités provinciales et nationales à intensifier les mesures de riposte. Les mouvements sollicitent également une implication accrue des organisations humanitaires ainsi que des partenaires techniques et financiers. Pour cette structure citoyenne, la réponse à l'épidémie ne devrait pas se limiter à la prise en charge des malades. Elle estime nécessaire d'agir également sur les conditions favorisant la propagation du choléra, notamment les manques d'eau potable, l'insalubrité, les difficultés d'accès aux soins et les insuffisances en matière d'assainissement. Les mouvements plaident ainsi pour une réponse combinant prise en charge médicale, prévention et amélioration des conditions d'hygiène et d'assainissement dans les zones les plus touchées. Bouclons cette revue de presse par le site kabareactu.info qui annonce que la société civile Bureau de coordination du groupement des MITI dans les territoires du Kabare met en garde contre l'utilisation des enseignes assimilables à ceux du parc national des Kahuzi-Biega par des personnes présumées impliquées dans les vols des fils électriques. Dans un communiqué publié mardi 22 septembre 2026, le président de cette structure, Raymond Bouralike, indique que des images et des messages audio circulant sur les réseaux sociaux montrent des personnes présentées comme impliquées dans ces actes et portant des insignes ressemblant à ceux du PNKB. La société civile des MITI précise toutefois que les ports de ces insignes ne permet pas d'établir un lien avec le PNKB ou ses agents. Cette structure citoyenne appelle ainsi la population et les internautes à éviter tout amalgame entre les actes présumés de certains individus et les institutions dont ils pourraient porter les signes distinctifs. Elle condamne par ailleurs l'utilisation

Et voilà, c'est qui met fin à cette édition du journal, mesdames et messieurs, présentée par Myriam Momofano, Jean-Claude Ondaga sur la mise en ordre. Au revoir et prenez soin de vous.

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1: Bonjour à toutes et à tous et bienvenue dans Parlons-en sur Radio Maendeleo. Dans la ville de Bukavu, les dernières pluies ravivent les inquiétudes dans plusieurs quartiers exposés aux inondations et aux éboulements. À Ndéré par exemple, certaines zones restent particulièrement vulnérables, notamment aux abords des cours d'eau et sur les terrains jugés impropres à la construction. Face à ces risques, la sensibilisation de la population et l'entretien des caniveaux apparaissent comme des moyens de prévention alors que les pluies peuvent rapidement provoquer d'importants dégâts. Pour en parler, dans Parlons-en, nous recevons à ces jours Pasteur Miga Bunyagaza Albert, chef des quartiers de Ndéré. Myriam Mofano, c'est mon nom, je suis la présentation. Jean-Claude Ndagui assure la mise en onde. Bonne condition d'écoute chez vous. Pasteur Miga Bunyagaza Albert, bonjour.
2: Bonjour, journaliste, bonjour.
1: Pouvez-vous nous dire la situation actuelle du quartier Ndéré du point de vue catastrophe naturelle?
2: Merci beaucoup. Pour ce qui concerne les catastrophes naturelles dans notre quartier Ndéré, comme vous le savez, nous avons eu un sérieux problème pendant cette saison sèche et nous avons perdu plusieurs maisons. Sur avenue Ruzizi 2, sur avenue Ruzizi 3 et sur avenue Ancien Combattant 3. Et aussi dans d'autres avenues, nous avons eu des incendies et ça a été vraiment déplorable. Jusqu'à présent, la population souffre et a tellement besoin d'un soutien, d'un accompagnement d'une manière solidaire.
1: Et du point de vue éboulement?
2: Éboulement, c'est vrai, il y a eu des inondations, comme on était encore dans la saison sèche, mais ça fait au moins quelques jours que nous avons vu la pluie battre sur la ville de Bukavu, et franchement, nous avons perdu nous n'avons pas perdu des vies humaines, mais ce que nous avons constaté est que les inondations sur plusieurs sites, sur plusieurs endroits, et nous avons compris que avec cette pluie torrentielle, est terrifiante, nous risquons de perdre encore un grand nombre de personnes et nous regrettons penser qu'il faudrait que cette saison sèche qui avait trompé la vigilance de certaines personnes qui construisaient sur les sites en risque inconstructible et cela pouvait fâcher la nature et les gens vont pleurer encore une fois où ils sont. Nous avons voulu, raison pour laquelle nous avons parlé avec notre population, sensibiliser ou encore mener une petite sensibilisation pour éviter les éboulements, pour éviter les inondations dans notre quartier Ndéré.
1: Et si on parlait maintenant des sites à problème dans le quartier Ndéré, vous pouvez les citer?
2: Les sites impropres à la construction tout au long de la rivière Kawa, vous voyez quand cette rivière déborde, ça a toujours fait des dégâts, ça a toujours tué les personnes dans notre quartier Ndéré. Je parle bien tout au long de la rivière Kawa. Quand je parle de la rivière Kawa, je vois à partir de la route Ouvira, avenue route Ouvira 1er jusqu'à route Ouvira 6. Ce sont des endroits que pendant la saison sèche, certaines personnes pensent qu'ils peuvent construire aux abords et trouver des ménages. Mais quand il pleut, et ça vient maintenant des catastrophes, et ça amène la population, ça amène les maisons, ça amène et ça détruit les maisons, ça détruit aussi tout ce que ça rencontre sur son passage. Sur l'avenue ISGA, comme vous le pensez, comme vous le connaissez, ISGA c'est dans la vallée.

0: là au niveau de Mukukwe. C'est un endroit impropre franchement à la construction, mais la population jugitule car pendant la saison sèche et ils pensent qu'ils devraient construire n'importe comment à ces lieux-là. Mais nous craignons et quand il pleut, il y a des inondations sur ces lieux-là et nombreux ont déjà perdu les matériels, nombreux ont déjà perdu les maisons à cette contrée-là. Et ici, c'est les collines qui se promènent de la route qui mène vers les postes frontaliers, Rosese 2. C'est un endroit aussi que nous appelons l'un des endroits impropres à la construction aussi. Sur le site Rosese 3, l'endroit qui va vers la frontière et sur l'ancien combattant 2 et 1er, il y a des endroits vraiment qui nécessitent une grande attention pour ne pas construire, endroits à ne pas construire, pour ne pas risquer la vie à ces contrées-là.
1: D'accord, chef. Maintenant, après plusieurs sensibilisations, selon vous, pourquoi la population du quartier Ndéré ne veut pas changer la mentalité? Les personnes qui sont sur les sites impropres à la construction y demeurent toujours.
0: Elles pensent que l'endroit, qui est à cause de l'insécurité, au niveau rural, au niveau des villages, l'insécurité pousse à certaines personnes de fuir et venir construire des endroits impropres à la construction. Et aussi, nombreux ne veulent pas comprendre ce que nous sommes en train de sensibiliser. Et ils pensent que même s'ils quittent, ils n'auront pas là, ils vont encore se déplacer là où ils vont encore construire. Mais de toutes les façons, nous pensons que la population devrait éviter de construire à des endroits impropres à la construction pour épargner les vies humaines et pour aussi épargner même les morts, nous épargner des morts que nous constabilisons de jour en jour dans les éboulements, dans ces catastrophes d'incendie. Vous allez vous rencontrer, vous allez trouver que nombreux n'écrivent pas même aussi les endroits qu'ils habitent, les caniveaux, ils laissent les déchets dans les caniveaux, dans les égouts, et aussi nombreux ne s'abonnent pas à des endroits, les services d'évacuation des déchets, et les déchets qui stagnent. Des villes qui devraient aussi passer parce que faudrait que quand l'eau ne trouve pas le chemin à son chemin, l'eau cherche son propre chemin n'importe où. Et aussi, il y a des services spécialisés en matière foncière qui dévient leur mission et octroient et acceptent que certaines personnes puissent construire quelque part. Moi, je pense que pour éviter les catastrophes que nous sommes en train de vivre, soit des incendies, soit surtout des éboulements et inondations, je demanderai à la population de tirer d'une manière permanente les caniveaux, les égouts aux alentours de leur maison et aussi s'abonner aux services d'assainissement pour évacuer d'une manière raisonnée et correcte les déchets qui peuvent obstruer les passages des eaux et que les services spécialisés en matière foncière nous accompagnent dans la lutte forte et de sensibiliser contre les éboulements et contre les inondations dans notre quartier Ndéré.
1: Exactement, chef. Il y a quelques jours, le gouverneur de la province du Sud Kivu, sous la 123, Patrick Boussou-Bangui, a pris des mesures concernant les incendies, les constructions sur les sites impropres à la construction et bien d'autres. Comment, vous, en tant que cadre de base, pensez-vous accompagner ces mesures?
0: Nous avons tenu aussi une grande réunion au niveau de la commune ici pour demander à nos cadres de base de commencer dès maintenant la sensibilisation des mesures qui ont été prises par le gouverneur pour que les gens puissent comprendre que ce n'est pas la haine ni un acharnement, mais de toutes les façons que le gouverneur veut voir épargner la vie de sa population. Épargner la vie de sa population, puisqu'elle ne pouvait pas, lui-même a compris qu'il ne pouvait pas laisser sa population construire sur des pentes raides, laisser les sols qui se désagrègent très facilement. Il a compris qu'il faudrait qu'il puisse demander à cette population-là de comprendre que ces lieux ne sont pas constructibles. Ce sont des endroits inconstructibles et la sensibilisation a commencé. Je pense qu'il n'y a pas vraiment beaucoup à discuter puisque les endroits qui ont été cités, ce sont des endroits que nous avons déjà perdus, maintes reprises les personnes. Ce sont des endroits eux-mêmes qu'ils ont vu qu'il y a eu éboulement. Quand on construit très mal comme ça, il n'y a que des incendies que nous enregistrons à ces lieux-là, que nous comptabilisons. Au lieu de comptabiliser les projets réalisés dans les quartiers Ndéré, mais plutôt, on comptabilise les morts survenus dans les éboulements, dans les incendies. Et le matériel que nous avons gardé pendant plusieurs années, nous les perdons dans un laps de temps, soit dans les éboulements, soit dans les incendies.
1: Merci beaucoup, Pasteur Miga Bonegas Albert. Et en dernier lieu, un petit message à la population de la ville de Bukavu.
0: Un petit message à toute la population de notre ville qui est de demander et dire que la pluie s'annonce torrentielle, terrifiante. Nous demandons à toute la population de notre ville, de notre province, de notre quartier d'Indéré d'être beaucoup vigilante pour fuir la colère de la nature. Nous demandons à cette dernière, primo, d'écrire d'une manière permanente le caniveau égout aux alentours de leur maison, de que sa population s'abonne au service d'assainissement pour évacuer d'une manière correcte et raisonner les déchets qui peuvent obstruer le passage des eaux et causer des dégâts dans notre quartier d'Indéré et enfin que les services spécialisés en matière foncière nous accompagnent dans la lutte, dans la forte lutte de sensibilisation contre les éboulements et les inondations dans notre quartier d'Indéré.
1: Pasteur Migabo Nyagaz Albert, Radio Mangelo, merci.
0: Merci beaucoup, Jonas, merci beaucoup.
1: Ainsi s'achève cette rubrique Parlons-en consacrée au risque d'inondation et d'éboulement dans les quartiers d'Indéré. La vigilance de la population, l'entretien régulier des caniveaux et des égouts, ainsi que l'évitement des zones impropres à la construction, restent, selon notre invité, de mesures importantes pour réduire les risques liés aux fortes pluies. Merci à Pasteur Miga Bonyagaz Albert, chef des quartiers d'Indéré, d'avoir accepté de répondre à nos questions. Merci à vous tous, chers auditeurs et auditrices des radios Maindéléo, d'avoir été avec nous.
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2: Radio Maindéléo, le vrai sens de l'actualité, soleil en matinée, chaleur juste avant 6 degrés, puis un ciel plus stable, plus instable plutôt, avec des risques d'averses et des faibles pluies dans l'après-midi. Voilà les temps attendus au cours de cette journée. Mesdames et messieurs, bonjour et bienvenue pour suivre cette rubrique météo sur Radio Maindéléo. Pour l'heure, il fait 19 degrés sous un ciel partiellement ensoleillé, avec une température ressentie de 24 degrés. Voici l'évolution du temps, heure par heure. À 8 heures, il fera 22 degrés avec un ciel ensoleillé. À 9h, 23 degrés sous un ciel partiellement ensoleillé. À 10h, le thermomètre affichera 24 degrés avec toujours des éclaircies. À 11h, il fera 25 degrés. Le ciel deviendra plus instable avec 40% de risque d'averse. À midi, la température restera à 25 degrés avec 30% de risque d'averse. À 13h, le mercure atteindra 26 degrés. La température maximale prévue pour la journée, le risque d'averse sera alors de 40% à 13h. À 14h, légère baisse à 25 degrés. Le ciel sera nuageux dans l'ensemble, avec seulement 10% de risque de précipitation. À 15h, il fera 24 degrés, mais de faibles pluies sont possibles avec 40% de risque. À 16h, même température, 24 degrés, avec 30% de risque de pluie. À 17h, le thermomètre descendra à 23 degrés. Les faibles pluies resteront possibles avec 40% de risque de précipitation. À 18h, mesdames et messieurs, il fera 22 degrés sous un ciel nuageux avec seulement 10% de risque de pluie. À 19h, toujours 22 degrés et un ciel nuageux. Le risque de précipitation restera faible autour de 10%. À 20h, la température descendra à 21 degrés avec un ciel nuageux et 10% de risque de pluie. À 21h, il fera encore 21 degrés avec un ciel nuageux dans l'ensemble. Et à 22h, la température restera autour de 21 degrés avec un ciel nuageux et 30% des risques de précipitation. En résumé, mesdames et messieurs, la journée commencera sous de bonnes conditions avec du soleil et des éclaircies jusqu'à fond de matinée. La chaleur augmentera progressivement avec un maximum de 26 degrés vers 13h. Les temps l'endroit deviendra ensuite plus instable, notamment entre 11h et 13h, puis entre 15h et 17h, où des faibles pluies sont possibles. La quantité totale des pluies prévues aujourd'hui sur la ville de Bukavu est d'environ 2,3 mm. Notre conseil du jour, si vous avez des activités à l'extérieur, profitez de la matinée, mais prévoyez un parapluie ou un vêtement de pluie pour l'après-midi, particulièrement entre 15 et 17 heures. Et rappelant que ces informations ne sont que des prévisions météorologiques, hein, les conditions réelles peuvent évoluer au cours de la journée. Donc n'hésitez pas à consulter votre bulletin météo. Merci pour votre attention. Excellente journée à toutes et à tous. Et restez attentifs à l'évolution du temps. Et notamment,
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2: Bienvenue mesdames et messieurs dans votre rendez-vous quotidien consacré au taux d'échange sur Radio Mindeléo qui démarre d'ailleurs l'endroit qui vous unit. Selon la dernière publication de la Banque Centrale du Congo, le dollar américain fixé à 2,1267,50 francs congolais pour un dollar au taux officiel de référence. À Bukavu sur le marché parallèle, nous les connaissons tous, le dollar se négocie généralement entre 2,200, 2,400 voire 2,500 francs congolais selon les opérateurs, les lieux, les centres de santé, les églises et j'en passe. Du côté de Mobile Money, ce matin, Airtel Money via Aerobank affiche environ 10 270 francs congolais pour 1 dollar, tandis qu'Orange Money via Ecobank propose autour de 2230 francs congolais. Pour les autres devises, 1 euro vaut 2596,84 francs congolais, tandis que le franc burundais à 0,7550 francs congolais et le franc rwandais à 1,5350 francs congolais. Ces taux peuvent évoluer au cours de la journée. Avant toute opération d'échange, alors mesdames, messieurs, des paiements, comparez les taux et vérifiez les éventuels frais appliqués. C'était votre point. Météo sur votre point sur les taux d'échange sur Radio Mindeléo. Excellente journée encore une fois à vous toutes et tous sur Radio Mindeléo. Lorsque vous venez rappeler ce qu'il y a du Radio Mindeléo, qui chante pour nous y a météo na taux d'échange à Soubouya Léo Apokunako Radio Mindeléo. 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

0: 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La direction provinciale de mobilisation et d'encadrement des recettes du Sud Kivu, DPMR Sud Kivu, porte à la connaissance de tous les assujettis aux impôts et taxes, ainsi que tous les partenaires détenteurs des noces de perception, avis de mise en recouvrement, amère, contrainte et échéancier des paiements, de l'urgence de procéder à la régularisation de leurs comptes auprès de la CADECO. À cet effet, une équipe d'agents de la DPMR Sud Kivu sera déployée sur le terrain afin de procéder aux vérifications nécessaires, notamment à la vérification des preuves de paiement présentées par les assujettis qui se sont déjà acquittés de leurs obligations fiscales. Les assujettis concernés sont à cet effet invités à se munir de leurs justifications ou preuves de paiement en vue de faciliter les opérations de contrôle des vérifications. Pour ceux qui ne se seraient pas encore acquittés de leurs obligations, la direction les invite à prendre sans délai les dispositions nécessaires pour régulariser leur situation, à défaut de quoi les mesures de recouvrement forcé prévues par les dispositions en vigueur pourront être mises en œuvre. La DPMR Sud Kivu compte sur la bonne collaboration et le sens des responsabilités de tous. Ainsi fait à Bukavu, le 21 septembre 2026, c'est la direction qui signe. 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Assistance pratique, une équipe disponible au site de Bugabo pour aider les candidats. Domaine de formation à l'UCB dans le système LMD, agronomie et environnement, sciences juridiques, politique et administrative, droit, économie et gestion, sciences de la santé, médecine humaine et santé publique, génie civil, métallurgie et chimie industrielle, architecture, informatique, sciences de l'homme et de la société, sciences sociales, criminologie. Élément du dossier, une lettre manuscrite de demande d'inscription, pièce scolaire, bulletin de la 3e et 4e année des humanités, preuve de réussite à l'exam, une attestation de naissance, un certificat d'aptitude physique et une photo passeport. Calendrier, test d'entrée, le 8 octobre prochain sur le site Monseigneur Moulindois, lycée Ouima, pour ceux qui réunissent les conditions d'admission en médecine sans exception et sur d'autres facultés et ont réussi avec moins de 60% à l'exam. Matière à préparer pour les tests, français et culture générale pour les candidats en sciences sociales et criminologie et droit, français et mathématiques pour les autres. Rentrée académique le 15 octobre 2026. Début de cours pour les premières années de baccalauréat, licence 1 et les classes préparatoires le 19 octobre 2026. Début de cours pour les classes montantes le 9 novembre 2026. Ainsi fait à Bukavu, le 20 juillet 2026, le vice-recteur aux affaires académiques de l'UCB Bukavu signe. La famille Jovite Bouriamboua Bachigué porte la connaissance de la population de Bukavu et ses environs, ainsi qu'aux chrétiens de l'église Mont de la Victoire. Ce soir, en face de l'aumônerie catholique de l'ISP, que le bâtiment qui abrite la dite église est bel et bien une propriété de la famille Jovite Bouriamboua Bachigué. La famille dénonce ensuite un mouvement suspect de mesurage de son domaine privé. Tous ceux qui tenteront de spolier ou de procéder au mesurage de la parcelle ou du bâtiment s'exposent à des poursuites judiciaires. Un homme averti en vaut deux. Pour la famille du professeur ordinaire Jovite Bouriamboua Bachigué, l'un de ses conseils, maître Philemon Mouchamali Roi Bagoula, signe ses communiqués. 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La faculté des sciences agronomiques et environnement, dans les filières ci-après, production animale, production végétale, technologie agro-industrielle, gestion des eaux et sols et assainissement, médecine vétérinaire, la faculté de médecine et santé communautaire. Les inscriptions concernent les filières ci-après, médecine générale, santé publique, sage-femme avec entrée directe et le programme de reconversion en sage-femme. La faculté de sciences sociales, dans les filières ci-après, service social, paix et transformation des conflits, psychologie. La faculté de sciences économiques et de gestion, dans les filières ci-après, sciences économiques, sciences de gestion. La faculté de théologie protestante, dans la filière de théologie protestante. L'UIA met à la disposition un internat distant pour filles et garçons, offrant des logements de différents standards afin de répondre aux besoins de tous. Des bus sont également prévus pour assurer le transport des étudiants. Les inscriptions se prennent chaque jour de lundi au vendredi de 8h à 16h. 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On s'est fait à Bukavu le 27 juillet 2026, professeur docteur Ayagi Roué Bassinger et Balthazar Rodrigue signe ses communiqués. Communiqué en référence à ma lettre du 15 septembre 2026 adressée à monsieur le chef des quartiers Moussala à Kadutu et donc copiée aux différentes autorités, j'ai l'enseigne honneur d'informer à toute la population de Bukavu que ma parcelle contenant la maison numéro 101, voilà, située à Boulo 2, Camp Jules, au quartier Moussala, en commune de Kadutu, n'est pas à vendre. Quiconque qui se retrouverait client ou preneur de cette maison perdrait son argent inutilement, car il y a eu vol de documents parcellaires il y a 9 mois à peu près, et les dossiers judiciaires sont encore en cours au bureau de monsieur le chef des quartiers Moussala à Kadutu. C'est ainsi que le présent communiqué annule ou résilie le contrat des 3 locataires qui logent à moi qu'ils viennent me voir pour harmonisation des bails et surtout un renouvellement utile. Un bon entendeur de 1000 mois suffit. Kapanda, Chulenge, Mouroula, au Vincent, c'est bien lui le propriétaire de ce communiqué, c'est lui-même qui signe ce communiqué, il est le responsable propriétaire de la dite maison. 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En ce fait à Bukavu, le 27 août 2026, le secrétaire général académique s'est communiqué. 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

0: et sur anciens combattants 2 et 1er, il y a des endroits vraiment qui nécessitent une grande attention pour ne pas construire, endroit à ne pas construire, pour ne pas risquer la vie à ces contrées-là.
1: D'accord, chef. Maintenant, après plusieurs sensibilisations, selon vous, pourquoi la population du quartier des Déré ne veut pas changer la mentalité? Les personnes qui sont sur les sites impropres à la construction y demeurent toujours.
0: Elles pensent que l'endroit, est à cause de l'insécurité au niveau rural, au niveau des villages, l'insécurité pousse à certaines personnes de fuir et venir construire des endroits impropres à la construction. Et aussi, nombreux ne veulent pas comprendre ce que nous sommes en train de sensibiliser. Et ils pensent que même s'ils quittaient, ils n'auront pas là, ils vont encore se déplacer là où ils vont encore construire. Mais de toutes les façons, nous pensons que la population devrait éviter de construire à des endroits impropres à la construction pour épargner les vies humaines et pour aussi épargner même les morts, nous épargner des morts que nous comptabilisons du jour au jour dans les éboulements, dans ces catastrophes d'incendie. Vous allez vous rencontrer, vous allez trouver que nombreux n'écrivent pas même aussi les endroits qu'ils habitent, les caniveaux, laissent les déchets dans les caniveaux, dans les égouts, et aussi nombreux ne s'abonnent pas à des endroits, des services d'évacuation des déchets, et les déchets qui stagnent, des villes qui devraient aussi passer parce que faudrait que quand on ne trouve pas les chemins à son chemin, l'eau cherche son propre chemin n'importe où. Et aussi, il y a des services spécialisés en matière foncière qui dévient leur mission et octroient et acceptent que certaines personnes puissent construire quelque part. Moi, je pense que pour éviter les catastrophes que nous sommes en train de vivre, soit des incendies, soit des éboulements et inondations, je demanderai à la population de tirer d'une manière permanente les caniveaux, les égouts aux alentours de leur maison et aussi s'abonner aux services d'assainissement pour évacuer d'une manière raisonnée et correcte les déchets qui peuvent obstruer le passage des eaux et que les services spécialisés en matière foncière nous accompagnent dans la lutte forte et de sensibiliser contre les éboulements et contre les inondations dans notre quartier Linder.
1: Exactement, chef. Il y a quelques jours, le gouverneur de la province du Sud-Kivu, sous la 123, Patrick Bouchou-Bangui, a pris des mesures concernant les incendies, les constructions sur les sites impropres à la construction et bien d'autres. Comment, vous, en tant que cadre de base, pensez-vous accompagner ces mesures?
0: Nous avons tenu aussi une grande réunion au niveau de la commune ici pour demander à nos cadres de base de commencer dès maintenant la sensibilisation des mesures qui ont été prises par le gouverneur pour que les gens puissent comprendre que ce n'est pas la haine ni un acharnement, mais de toutes les façons que le gouverneur veut voir épargner la vie de sa population. Épargner la vie de sa population, puisqu'elle ne pouvait pas, lui-même a compris qu'il ne pouvait pas laisser sa population construire sur des pentes raides, laisser les sols qui se désagrègent très facilement. Il a compris qu'il faudrait qu'il puisse demander à cette population-là de comprendre que ces lieux ne sont pas constructibles. Ce sont des endroits inconstructibles et la sensibilisation a commencé. Je pense qu'il n'y a pas vraiment beaucoup à discuter puisque les endroits qui ont été cités, ce sont des endroits que nous avons déjà perdus, maintes reprises les personnes. Ce sont des endroits, eux-mêmes, qu'ils ont vu qu'il y a eu éboulement. Quand on construit très mal comme ça, il n'y a que des incendies que nous enregistrons à ces lieux-là, que nous comptabilisons. Au lieu de comptabiliser les projets réalisés dans les quartiers d'Endermeplit, on comptabilise les morts survenus dans les éboulements, dans les incendies et le matériel que nous avons gardé pendant plusieurs années, nous les perdons dans un laps de temps, soit dans les éboulements, soit dans les incendies.
1: Merci beaucoup, Pasteur Miga Bonegas Albert. Et en dernier lieu, un petit message à la population de la ville de Bukavu.
0: Un petit message à toute la population de notre ville qui est de demander et dire que la pluie s'annonce torrentielle, terrifiante. Nous demandons à toute la population de notre ville, de notre province, de notre quartier d'Endéré d'être beaucoup vigilante pour fuir la colère de la nature. Nous demandons à cette dernière, primo, d'écrire d'une manière permanente le caniveau et vous, aux alentours de leur maison, deux, que la population s'abonne au service d'assainissement.

0: pour évacuer d'une manière correcte et raisonnée les déchets qui peuvent obstruer le passage des eaux et causer des dégâts dans notre quartier d'Indéré, et en fait que les services spécialisés en matière foncière nous accompagnent dans la lutte, dans la forte lutte de sensibilisation contre les éboulements et les inondations dans notre quartier d'Indéré.
1: Pasteur Migabo Nyagaz Albert, Radio Mandelo, merci.
0: Merci beaucoup, Jonas, merci beaucoup.
1: Ainsi s'achève cette rubrique Parlons-en consacrée au risque d'inondation et d'éboulement dans les quartiers d'Indéré. La vigilance de la population, l'entretien régulier des caniveaux et des égouts, ainsi que l'évitement des zones impropres à la construction, reste, selon notre invité, de mesures importantes pour réduire les risques liés aux fortes pluies. Merci à Pasteur Migabo Nyagaz Albert, chef des quartiers d'Indéré, d'avoir accepté de répondre à nos questions. Merci à vous tous, chers auditeurs et auditrices des radios Maïndéléo, d'avoir été avec nous.

0: Auditrices, auditeurs de Radio Mindéléo, bonjour à vous, bienvenue dans ce nouveau numéro de votre magazine santé sur Radio Mindéléo, l'onde qui vous unit. La médecine traditionnelle occupe une place importante dans les communautés africaines. Dans plusieurs milliers, les tradis praticiens sont souvent parmi les premiers à recevoir des personnes malades ou présentant des symptômes inhabituels. Dans un contexte marqué par la présence de la maladie à virus Ebola au Sud-Kivu, le rôle peut donc être déterminant dans la détection précoce des cas suspects et l'orientation rapide des patients vers les structures de santé. Mais quels signes doivent-ils être capables de reconnaître? Que doivent-ils faire lorsqu'une personne présente des symptômes suspects? Et surtout, comment éviter que la prise en charge traditionnelle ne favorise involontairement la transmission du virus? Aujourd'hui, mesdames, messieurs, dans cette émission magazine santé sur Radio Mindéléo, nous avons le plaisir de recevoir le chef de bureau à Liévent, à la DPS. Il va devoir se présenter à long et large. Je suis Omar Moudekérez à la présentation. La technique est bel et bien assurée par Anissé Akonkwasé. Belévent, bonjour et bienvenue.
1: Bonjour, monsieur le journaliste.
0: Pour commencer, vous avez suivi notre introduction de CV. Qu'est-ce qu'un tradit praticien et quel est concrètement son rôle dans la communauté?
1: Oui, merci beaucoup. Je pense que le tradit praticien joue un rôle clé dans le système de santé, mais aussi dans la riposte. Parce que le thème pour cette année était celui du rôle clé des tradis praticiens pour couper la chaîne de transmission de la maladie à virus Ebola. Donc ce thème-là a été édité pour cette année et nous confirme que le tradis praticien a un rôle très très important à jouer, non seulement dans la riposte de la maladie à virus Ebola, mais aussi dans la lutte contre la maladie de façon générale.
0: Oui, monsieur le CB, alors quelle place la médecine traditionnelle occupe-t-elle aujourd'hui dans la prise en charge des personnes malades au Sud-Kivu?
1: Je peux dire que la médecine traditionnelle occupe la première place, dans le sens que les tradis praticiens exercent au niveau opérationnel, c'est-à-dire au niveau le plus bas de la pyramide. Pour être plus clair et précis, c'est au niveau des aires de santé. C'est-à-dire tous les patients, leur premier point de contact avec le système, c'est au niveau de l'aire de santé. Et c'est à ce niveau-là que les tradis praticiens exercent. Donc, pour me répéter, j'ai dit que le tradit praticien, il est au premier plan par rapport à son rôle. Parce qu'un malade, un patient, comment je peux dire, quelqu'un qui cherche les soins, c'est à ce niveau-là qu'il commence. Il commence soit dans une maison d'un tradit praticien ou au centre de santé. Donc je peux dire que le tradit praticien fait le premier contact avec la population par rapport à la maladie.
0: Merci pour ces précisions, CB. Alors, lorsqu'une personne vient consulter un tradit praticien, comment celui-ci évalue-t-il généralement son état de santé?
1: Là, on a parlé des signes, on va parler des signes de la maladie. Et au cours de notre journée africaine de la médecine traditionnelle, on a eu à évoquer et à revenir sur ces différents aspects. C'est-à-dire que le saignement, c'est le symptôme qui vient en dernier lieu, n'est-ce pas? C'est le symptôme qui vient en dernier lieu. C'est-à-dire, un malade qui vient avec une température très élevée, c'est déjà le premier signe qui doit alerter les tradis praticiens. Et si cette fièvre-là est rebelle, n'est-ce pas, les tradis praticiens doivent avoir ce réflexe, n'est-ce pas, de faire appel à ce que nous avions appelé les équipes d'intervention mobile. Ça, c'est le premier signe. Les autres signes viennent après. Évidemment, la fièvre, c'est un symptôme qui se manifeste dans beaucoup de maladies. Mais pour la MVE, donc la maladie à virus Ebola, on fait face à une fièvre trop rebelle. Et quand elle est rebelle, je pense que les tradis praticiens comme prestataires doivent avoir une attitude à prendre. Et la première attitude, c'est de référer. Parce qu'il n'est pas à mesure, il ne sera pas à mesure de prendre en charge ses patients dans sa structure.
0: Voilà, nous parlons déjà de la maladie à virus Ebola. CB, quels sont les principaux signes qu'on venait de le dire qui doivent amener un tradit praticien à suspecter un cas d'Ebola? Ils sont aussi capables de détecter un cas?
1: Non, je ne vais pas aller trop dans les détails, mais j'ai voulu être vraiment pragmatique, disant que un tradit praticien qui reçoit un malade, le premier signe c'est la fièvre. C'est comme ça que vous voyez qu'il y a des sites de prélèvement de la température, même avant d'entrer dans la ville de Bukavu,
2: à Kazingo,
1: il y a toute une équipe qui est là-bas. Qu'est-ce qu'il faut dans un premier temps? Il prélève la température. C'est le premier signe, donc on ne doit pas aller trop loin. Donc, une fois vous êtes en face de quelqu'un qui présente une fièvre très très rebelle, là déjà, il faut prendre la disposition soit d'appeler l'équipe d'intervention mobile, soit de conduire la personne au lieu de traitement le plus adapté.
0: Mais est-ce qu'un seul symptôme suffit pour considérer une personne comme un cas suspect ou faut-il prendre en compte plusieurs éléments?
1: Non, j'ai dit que les investigations beaucoup plus avancées ne peuvent pas se faire au niveau d'un tradit praticien. Parce que le tradit praticien étant un prestataire au plus bas niveau de la pyramide, il n'a pas assez d'équipement et de matériel beaucoup plus poussé pour investiguer sur la situation. Parce que les examens qui se font, ça ne doit pas se faire là-bas. C'est comme ça que nous demandons que chaque fois que le tradit praticien est face à un patient qui présente d'abord ces symptômes-là, on doit se limiter à ces symptômes-là, vraiment le premier réflexe à faire, c'est de conduire ces patients au site des traitements les plus avancés. Parce que si nous parlons d'autres signes qui nécessitent des examens, le tradit praticien n'a pas assez d'équipement pour les faire. Ça, ce sont des examens qui doivent se faire dans des labos beaucoup plus spécialisés et des grands hôpitaux.
0: Donc la première action du tradit praticien, c'est le transfert.
1: Oui, donc s'il est en face d'un cas comme ça, vraiment il doit le conduire. Soit il le conduit, soit il appelle l'équipe d'intervention mobile, parce qu'il y a des équipes d'intervention mobile qui sont chargées de ça. Et le numéro vert est là pour ça. Hein, on a communiqué le 31 au cours de notre cérémonie, ces numéros-là, et ils ont noté. Et je pense que chaque fois qu'ils seront face à cette situation, ils vont recourir à ces numéros pour appeler nos équipes d'intervention mobile.
0: C'est bel et bien. Concrètement, que doit-il éviter de faire pour ne pas augmenter le risque de transmission du virus?
1: Ce que les tradis patients vont faire, c'est de ne pas séquestrer les malades. Parce que les informations qui nous viennent d'ailleurs

0: je peux dire, ils doivent être souples, hein, et ils doivent accepter de perdre, parce que il y a la notion d'argent, hein, qui entoure tout ça.
1: Tout à fait.
0: Hein, il est là, il a son malade, il sait qu'il va lui payer de l'argent, mais pour ces cas-là, vraiment, je pense que la première attitude, c'est de ne pas les retenir pendant longtemps. Parce que là, il s'expose lui-même et il expose aussi toute la communauté.
1: Vous venez de le dire, c'est bel et bon. Les tradis praticiens sont souvent en contact direct avec leurs patients. Vous venez de le confirmer d'ailleurs. Alors, quelles précautions doivent-ils prendre lorsqu'ils reçoivent une personne présentant des signes suspects?
0: Oui, là, c'est un autre pilier. Et nous avions dit autrefois que ça fait recours à ce que nous appelons la PCI. N'est-ce pas? La PCI, oui, la PCI. C'est-à-dire, ce sont des dispositions que le prestataire doit prendre pour se protéger. La première des choses, on ne doit pas recevoir un malade sans gants. Les malades de ce genre-là, il faut toujours se munir des gants.
1: Est-ce que les tradis praticiens sont formés pour ça?
0: Ils sont informés. Du moment que nous sommes en train de les sensibiliser, c'est un message que nous donnons, et je pense qu'ils sont en train de nous écouter, et ils doivent avoir déjà ces attitudes. Il faut avoir des gants, il faut porter les gants, des masques, n'est-ce pas? Et dans sa structure, on ne peut pas manquer le thermomètre, parce que le secteur médecine traditionnel, parfois il est déplié comme ça, il y a peu de légèreté, il y a de laisser aller. Mais un tradit praticien qui se respecte doit toujours avoir un thermomètre dans sa structure. Tout malade qui vient, on doit d'abord prélever la température. Quand on veut le consulter, il faut déjà vous protéger. Masque, gants, ce sont des matériels qui permettent à un tradit praticien de se protéger contre ce genre de pathologie, de maladie.
1: Voilà. Alors pourquoi est-il important pour un tradit praticien de signaler rapidement un cas suspect au service de santé plutôt que de poursuivre sur le traitement? Parce qu'il y a ceux-là qui pensent qu'ils sont capables de tout et peuvent tout faire.
0: Oui, plusieurs raisons. Il y a plusieurs raisons quant à ce, c'est que ça me permet d'abord de couper la chaîne de transmission. Parce que quand vous les retenez là-bas, vous risquez de vous contaminer et ils risquent de contaminer les autres malades qui sont dans la structure. Et sachant qu'au niveau d'un cabinet, d'un tradit praticien, on n'a pas assez de matériel ou d'équipement pour prendre en charge ce genre de cas, il faut les référer dans des structures beaucoup plus spécialisées, dans des centres, hein, qui sont prévus pour ça. Il y a des centres d'isolement. Et là, le patient aura une bonne prise en charge et ça va protéger l'ensemble des prestataires et la population aussi. C'est ça le grand avantage.
1: Alors comment on doit se faire? Parce que vous avez parlé de cette collaboration-là qui doit exister entre les tradis praticiens et les structures de santé. Comment cette collaboration doit-elle se faire?
0: Bon, d'abord, ce qu'il faut dire, c'est que la médecine traditionnelle est intégrée. Elle est intégrée dans le système de santé. C'est comme ça que l'on prône cette collaboration qui doit toujours exister entre la médecine traditionnelle et la médecine moderne. Ça, c'est consacré. Et vous allez voir, il y a même des structures qui combinent les deux médecines. Hein? On fait en même temps la médecine traditionnelle et on fait la médecine moderne. L'avantage, c'est que ce qu'on n'est pas mesure de faire traditionnellement, on peut le faire également par la médecine moderne. Et vice-versa aussi. En médecine moderne, il y a aussi des choses qui compliquent. Il y a des cas qui compliquent. On les refait dans la médecine traditionnelle et le patient trouve un soulagement. Donc, on prend vraiment cette collaboration. Nous ne sommes pas dans une rivalité, mais nous devons beaucoup plus privilégier la collaboration entre les deux médecines. Parce que même l'OMS a déjà reconnu ça. L'OMS a reconnu la médecine traditionnelle et c'est comme ça que les grands défenseurs de la médecine traditionnelle, c'est l'OMS. C'est l'OMS, l'Organisation Mondiale de la Santé.
1: C'est bel et bon. Certaines personnes peuvent hésiter à se rendre dans un centre de santé et préférer d'abord consulter un tradit praticien. Comment convaincre ces personnes de se faire rapidement examiner lorsqu'il existe une suspicion d'Ebola, par exemple?
0: Bon, ça rentre dans un des piliers de la composante des soins de santé primaire. Parce que dans les 11, je pense qu'il y en a 11 ou 13 composantes, il y a la composante de sensibilisation. Et tout ce que nous faisons ici, ça rentre dans ce cadre-là, de la sensibilisation. Et c'est courant, hein, même ici, chez nous à Bukavu. Beaucoup de gens, quand ils tombent malades, ils préfèrent aller

0: dans des structures beaucoup plus spécialisées. Pourtant, ce sont des cas bénins qui peuvent être pris en charge au niveau des centres de santé, par exemple. N'est-ce pas? Où les coûts même financiers est accessible. Quand vous allez à l'hôpital provincial, une consultation n'est pas moins de 10 dollars. Mais dans nos centres de santé ici, on peut vous consulter à 5 000 francs. N'est-ce pas? Pour un cas de palie simple, et vous êtes soulagé. On vous prescrit les médicaments, vous êtes soulagé. Alors, beaucoup de gens préfèrent aller dans des structures de médecine traditionnelle, comme vous venez de le dire. Bon, je pense ils n'ont pas tort. Et ils n'ont pas aussi raison.
1: C'est-à-dire
0: que ils n'ont pas tort. Peut-être parce qu'ils ne sont pas informés. Ils ne sont pas trop sensibilisés. Par exemple, j'ai des maux de tête. N'est-ce pas? J'ai des maux de tête, des courbatures. Faudra-t-il vraiment que j'aille dans une maison de la médecine traditionnelle? Non. Ça, ce sont des symptômes courants pour un cas de palie. N'est-ce pas? J'ai des maux de céphalée, j'ai des courbatures. Si la personne est informée, elle va dire, non, il faut que je consulte un centre de santé. Et là, vous allez trouver un infirmier compétent, il va vous consulter, quelques examens de routine des labos, et on vous prescrit les médicaments. Bon, là je dirais que les gens le font par sous-information, en allant comme ça. Ils ont raison, comme je l'ai dit, c'est à cause de la sous-information, et ils ont tort parce que ils estiment que tout cas, n'est-ce pas, peut être traité au niveau d'une structure de la médecine traditionnelle. Or, c'est faux. Donc, nous, comme acteurs, prestataires, ça c'est une interpellation, nous devons beaucoup plus travailler sur cette composante-là. Il faut que la population soit suffisamment informée. Nous avons beaucoup de cas. Et quand on les oriente comme ça, ils disent, ah, j'ai épargné, j'ai pensé que ça peut me coûter 50 dollars. Mais avec 10 dollars, je suis soulagé. Voilà.
1: Voilà, CB Liévin, est-ce qu'orienter le patient vers une structure sanitaire signifie que le tradit praticien abandonne son rôle dans la prise en charge?
0: Non. C'est un indicateur aussi de fonctionnalité de notre système, la référence. C'est-à-dire là, nous prestataires, nous devons être sérieux. Il n'est pas normal qu'on tienne mordicus à prendre en charge un cas pour lesquels on n'est pas compétent, n'est-ce pas, à les soulager. Même dans les systèmes, il y a ce qu'on appelle la référence et la contre-référence. C'est un indicateur. C'est-à-dire, un centre de santé, ou soit une maison de tradit praticien, du moment que vous recevez un cas, et vous, au regard de tout ce que vous avez comme équipement, tout ça, vous dites, ah, ces cas, je ne suis pas en mesure de les prendre en charge. L'honnêteté vous oblige à les renvoyer dans une structure qui a un paquet beaucoup plus supérieur que vous. C'est ça l'honnêteté scientifique. Mais curieusement, bon, chacun pense que bon, il est à mesure de tout faire, il est meilleur. Et c'est comme ça qu'il séquestre, il séquestre. Et avec tout ce qu'il y a comme conséquence, je ne peux pas citer ici.
1: Voilà. C'est bien élevant. Précédemment, vous avez parlé de cette intégration de la médecine traditionnelle en médecine moderne aujourd'hui. Ils sont, je peux dire, collaborants, si c'est ainsi. Alors, on parle aussi des tradis praticiens qui ne sont pas jusque-là encore enregistrés auprès des services compétents. Quel risque cette situation peut-elle représenter pour les patients et pour la lutte contre Ebola?
0: En fait, les hors-la-loi, ils sont là. Et on a fustigé ça. Dans l'intégration, je pense que il y a des textes qui appuient ce que je suis en train de dire. Nous avons des arrêtés, n'est-ce pas, des décrets qui ont intégré la médecine traditionnelle à la médecine moderne. Alors, la médecine traditionnelle, il y a différentes catégories de prestataires. On a parlé des phytothérapeutes, des naturalistes, des spiritualistes, des exorcistes. On a parlé également des ritualistes, des reboutés, des circos. Toutes ces catégories, n'est-ce pas, font partie de tradis praticiens.
1: Peut-être qu'elles ne se connaissent pas aussi.
0: Voilà, c'est ça la plus grande question. Parce que même quand nous étions dans la commémoration, on a posé une question de toutes ces 8 catégories, de ces 9 catégories que nous citons, qui sait ce qu'il fait? Et personne n'a répondu. Donc tout le monde pense qu'il peut faire tout. Je suis herboriste, je suis en face d'un cas. qui demande de qui demande quoi? Je suis en face d'un cas qui doit être orienté chez un naturaliste, mais moi herboriste,
1: je m'accapare le cas.
0: Je suis spiritualiste, mais je suis face à un cas qui doit être orienté vers un exorciste, je m'accapare le cas. Donc c'est comme ça que nous, pour cet exercice, nous avions dit, nous allons d'abord catégoriser tous les tradis praticiens, chacun dans ce qu'il est en train de faire, chacun dans sa spécialité, n'est-ce pas? Pour qu'on n'arrive pas à ce que nous disons, tout le monde fait tout. Hein, chacun fait tout, n'est-ce pas? Et il faut qu'on arrive dans une situation où chacun fait ce qu'il doit faire. Là, ça va nous aider. Ça va nous aider.
1: Alors, que faudra-t-il renforcer aujourd'hui pour améliorer la collaboration entre médecine traditionnelle et médecine moderne dans la prévention d'Ebola, ici dans la province sud Kivu?
0: C'est ce que je venais encore de dire. Ce que nous devons faire, c'est de sensibiliser. Continuons. La sensibilisation doit être permanente. Et pour la population et pour les prestataires. Que ce soit de la médecine traditionnelle, que ce soit de la médecine moderne. Que tout le monde soit sensibilisé et ait le maximum de l'information. Ça, c'est la première des choses. Deuxième des choses, nous devons renforcer la collaboration. Parce que nous ne travaillons pas comme des rivaux. On ne doit pas travailler comme des rivales, disons des rivaux. Nous devons travailler comme des partenaires, n'est-ce pas? Des partenaires dans la santé publique. Ça veut dire... Un infirmier titulaire d'un centre de santé ne doit pas prendre un tradit praticien comme son adversaire. Non. Parce que si on évolue dans ce schéma-là, ça risque d'être compliqué. La collaboration doit être permanente et ni un infirmier titulaire dans son aire de santé doit connaître tous les tradits praticiens qui œuvrent dans son aire de santé. Et à plus forte, il peut avoir les contacts de tous ces tradits praticiens-là. Et les tradits praticiens doivent avoir l'accès à contacter les infirmiers titulaires du moment qu'il y a un cas qui a la facilité de les contacter.
1: Ils sont aussi flexibles, les tradis praticiens. Bien, ils sont aussi au top.
0: Vraiment, là, c'est... J'ai compris que les tradis praticiens... Bon, avec la sensibilisation, je pense qu'ils sont en train de comprendre que nous faisons un bloc. Nous faisons un bloc et qu'il n'y a pas de raison à œuvrer dans cette logique-là de concurrence. Il n'y en a pas.
1: Voilà, enfin, CB Lievan, quel message adressez-vous aux autres tradis praticiens, à la population du Sud Kivu face à la maladie à virus Ebola?
0: Le message que nous adressons à tous les tradis praticiens de la province, c'est résumé dans notre thème de l'année. Rôle et clé des tradis praticiens pour couper la chaîne de transmission de la maladie à virus Ebola. C'est ça le message clé. Donc, nous devons savoir, nous tradis praticiens, que nous jouons un rôle du premier plan dans cette riposte. Comme je l'ai dit, nous exerçons au niveau le plus bas de la pyramide, c'est-à-dire au niveau d'un centre de santé, et c'est là que la population entre en contact avec le système, du moment qu'il est, il est malade. C'est au niveau périphérique. Donc, nous tradis praticiens, œuvrant au niveau périphérique, nous devons être informés que chaque fois que nous sommes face à un cas qui présente un des signes, n'est-ce pas, de cette épidémie, de la maladie à virus Ebola, vraiment, le premier réflexe que nous devons faire, c'est soit d'appeler l'équipe d'intervention, ou soit d'appeler l'infirmier titulaire de l'aire de santé pour des orientations. Le cas échéant, une référence, ce n'est pas une faiblesse, mais c'est une honnêteté. Et avec ça, vraiment, je pense que si ça marche comme ça, on va couper la chaîne de transmission, comme cela est recommandé dans notre thème, et on verra cette épidémie être éradiquée, ou soit arriver être éradiquée, ou que les autorités déclarent sa fin, parce avec les efforts de tout un chacun.
1: Merci beaucoup. Merci encore, merci une fois pour tous les conseils que vous avez donnés en ce jour. Mesdames, messieurs, ainsi s'achève cette émission Magazine Santé sur Radio Maïndéléo. J'étais au nord de Kérez à la présentation. Nous avons eu le plaisir de recevoir en ce jour les CBLEVANT. C'est la direction provinciale de la santé que nous sommes en train de remercier pour ces éclairages. Merci également à Nissé Akonkwa qui nous a mis en onde. Merci également à vous, auditrices, auditeurs, de nous avoir suivis. Le rendez-vous est pris pour le mercredi prochain pour un nouveau numéro.

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0: Messieurs, bienvenue dans ces journaux de la mi-journée sur Radio Maïdélé, ou d'abord les titres. En République démocratique du Congo, le dialogue national se trouve au cœur de propositions pour sortir durablement de la crise. L'Alliance pour les dialogues inclusifs et la réconciliation appelle à un processus inclusif, équilibré et crédible, tandis que dans une autre stratégie, le prix Nobel de la paix Denis Mukwege mise sur la diplomatie, la justice et la réforme du secteur minier. Deuxième jour de la perturbation des activités socio-économiques dans la ville de Kamituga, les motards protestent contre la multiplication des barrières payantes qui varient entre 10 000 et 20 000 francs congolais. La société civile locale appelle les autorités à privilégier les dialogues pour trouver une solution à ces problèmes. C'est tout pour les titres, mesdames, messieurs, Myriam Moufano, c'est mon nom, je fais la présentation à Lanzara sur la mise en onde. En début de cette édition du journal, disons que la mise en place d'un cadre formel des collaborations entre l'EFSAM 23 et la MONUSCO, ainsi que le suivi du processus des pays des Doha, figure parmi les principaux points retenus. Lors d'une rencontre tenue entre les deux parties, les échéances ont eu lieu hier mardi 22 septembre 2026 entre la coordination politique de l'EFSAM 23 et James Swam, représentant spécial du secrétaire général des Nations Unies en République démocratique du Congo et chef de la MONUSCO. Les discussions ont également porté sur les sanctions imposées par les États-Unis et les conseils de sécurité des Nations Unies à l'EFSAM 23. La coordination politique des mouvements estime que ces sanctions sont en contradiction avec sa participation au processus des paix de Doha et avec les principes de neutralité et d'impartialité. La situation humanitaire à Minembwe, à la suite du retrait de l'EFSAM 23 d'Uvira, a également été évoquée, tout comme la gestion de l'épidémie d'Ebola dans les zones sous contrôle de l'EFSAM 23. Les deux parties ont en fait abordé plusieurs questions sociales, notamment les conséquences de la fermeture des banques et la situation des étudiants fréquentant les universités et institutions supérieures situées dans les zones sous contrôle de l'AFCM 23. Et avec vous, au membre de Kereza, les représentants de la RDC et du Rwanda se sont réunis du 16 au 17 septembre dernier à Genève, en Suisse, pour la 7e réunion du mécanisme conjoint de la coordination de la sécurité GSCM. Cette réunion a été organisée dans le cadre de suivi des engagements prévus par l'accord de paix entre la RDC et les Rwandais, mandat signé depuis juin 2025 sous l'égide des États-Unis.
1: Cependant, jusqu'à ce jour, aucun communiqué ni compte rendu n'a été publié, que ce soit par l'une des parties à l'accord, ni par la médiation ou par le panel des facilitateurs. L'agenda des travaux et l'ordre du jour n'avaient pas aussi été publiés avant la tenue des assises, rapportent plusieurs chercheurs qui s'interrogent sur l'opportunité de garder au secret les résultats des dix travaux. Cependant, d'autres sources indiquent que les deux parties s'opposent encore sur certains points majeurs de l'accord, notamment la neutralisation des forces démocratiques pour la libération du Rwanda et FDLR, la levée des mesures dites défensives du Rwanda, ainsi que le retrait des troupes rwandaises du sol congolais. Au sujet de la neutralisation des FDLR, Kinshasa avait annoncé fin juillet 2026 la signature d'un protocole de démilitarisation, démobilisation et cantonnement des FDLR. Dans la foulée, Olivier Ndungire, ministre des Affaires étrangères du Rwanda, avait indiqué que l'accord de paix de Washington ne parlait pas de démilitarisation, mais plutôt de neutralisation des FDLR. Il avait qualifié cette annonce de non-événement et de manœuvre dilatoire. Concernant le retrait des troupes rwandaises du sol congolais, le secrétaire d'État américain Marco Rubio avait annoncé la mise en œuvre de cette formalité pour mi-juin 2026, un événement qui n'a jamais eu lieu à ce jour. Pour rappel, les réunions du mécanisme conjoint de coordination de la sécurité s'organisent pour mettre en œuvre le plan harmonisé de neutralisation des FDLR et organiser le désengagement des troupes rwandaises. Elles se tiennent habituellement sous l'égide des États-Unis et l'observation de l'État du Qatar et de l'Union africaine. Dans ces rapports, les baromètres des accords de paix en Afrique revient souvent sur les failles et ou retards dans la mise en œuvre de certains points et même le non-respect de certaines échéances. Entre-temps, sur le terrain, les affrontements sont signalés, avec un accent mis sur les alentours de Minembwe en territoire de Fizi, le haut plateau de Kalehe et le territoire de Masisi et Walikale au nord Kivu, accentuant les souffrances des populations meurtries par des décennies de guerre.
0: Et je vous garde toujours au morme de Kereza, mettre fin au combat par la pression diplomatique, restaurer la justice pour combattre l'impunité et reprendre le contrôle des ressources minières qui alimentent les conflits sur les principaux leviers proposés par le prix Nobel de la paix Denis Mukwege pour parvenir à une paix durable en RDC. Dans une autre stratégie publiée et consultée par la rédaction des Radio Maïndéléo, le gynécologue congolais appelle à une action coordonnée sur le plan diplomatique, politique, judiciaire et économique.
1: Dans ce document, Denis Mukwege appelle notamment à l'application intégrale de la résolution 2773 du Conseil de sécurité des Nations Unies. Il demande un cessez-le-feu effectif, le retrait des forces étrangères du territoire congolais, la fin du soutien au M23, le démantèlement des administrations parallèles et préconise des sanctions ciblées contre les responsables politiques et militaires impliqués dans les conflits. Dans cette même logique, le prix Nobel propose une conférence internationale sur la paix dans la région des Grands Lacs qui devrait réunir les États concernés. L'Union africaine, la CIRGL, la SADC, les Nations unies, les partenaires internationaux, la société civile, les confessions religieuses et les secteurs privés. Sur le plan national, Denis Mukwege plaide pour un dialogue congolais inspiré du pacte social pour la paix de la CENCO et de l'ECC. Il demande que ces processus soient précédés des mesures de décrispation politique et appelle au report du débat sur la révision constitutionnelle. Autre pilier de son plan, c'est la justice. Le médecin directeur de l'hôpital de Panzi réclame une justice transitionnelle avec l'appui des Nations Unies et des partenaires internationaux. Il propose notamment la création d'un tribunal spécial pour le Congo et des chambres mixtes au sein des juridictions congolaises. Mukwege appelle également à poursuivre les enquêtes de la CPI et à appliquer la compétence universelle pour les crimes les plus graves commis en RDC. Enfin, le prix Nobel veut agir sur la dimension économique du conflit en mettant en avant une réforme profonde de la chaîne d'approvisionnement des minerais avec une traçabilité renforcée, davantage de transparence des entreprises et la transformation locale des ressources. Il recommande des réformes structurelles pour réduire les mécanismes économiques qui favorisent l'exploitation illégale des minerais. Pour Denis Mukwege, ces mesures doivent être mises en œuvre simultanément et de manière coordonnée afin de s'attaquer à la fois aux violences, à l'impunité et aux mécanismes économiques qui entretiennent les conflits.
0: Pendant ces temps, la réussite du dialogue national annoncé en République démocratique du Congo dépendra de sa capacité à être inclusive dans sa composition, équilibre dans sa gouvernance et crédible dans ses conclusions. Ainsi, le dialogue national ne poursuivra les résultats attendus que s'il est conduit dans un esprit d'humilité, de respect mutuel et de responsabilité. C'est ce qu'estime l'Alliance pour le dialogue inclusif et la réconciliation, adhérent sigle une plateforme réunissant les organisations communautaires, associations citoyennes et structures de la société civile dans une déclaration rendue publique et consulté par Radio Maendelo mardi 22 septembre 2026. Qu'en est-il? Expédie Kello.
2: S'appuyant sur les conclusions des consultations organisées à travers le pays avant la publication de cette déclaration, cette organisation estime que l'aspiration populaire à voir les acteurs politiques et sociaux privilégier la concertation plutôt que la confrontation demeure une aspiration profonde du peuple congolais. Saluant l'initiative visant à promouvoir un dialogue national dans un contexte marqué par des défis sécuritaires, politiques, institutionnels, économiques et sociaux, Adir considère que cette démarche traduit la reconnaissance

0: disponibilité à mettre sa contribution pour l'organisation, la préparation et l'accompagnement du dialogue. L'Alliance recommande par ailleurs que les consultations provinciales prévues dans le cadre du dialogue national accordent une place significative aux organisations communautaires et citoyennes. Ainsi, ADIR considère que le dialogue national ne doit pas être perçu comme un simple événement politique ou institutionnel, mais un véritable pacte national de confiance entre les institutions, les forces politiques, la société civile et les citoyens.
1: Merci Expedi Kialou, mesdames et messieurs, en cours de diffusion, c'est l'édition du journal de la mi-journée sur Radio Maïndéléo. Merci de nous rester fidèles.
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1: Changeons de chapitre à présent. La ville de Kamituga a connu ce mardi 22 septembre un deuxième jour sans moto. Les motocyclistes protestent contre la multiplication des barrières payantes et les montants exigés à certains points de contrôle. Ces derniers affirment devoir payer entre 10 000 et 20 000 francs congolais à certains points avec une amende pouvant atteindre 100 dollars américains en cas de refus. Cette situation perturbe la circulation de la ville de Kamituga depuis lundi dernier car la moto est le moyen de transport le plus populaire dans cette partie de la province du Sud Kivu. Les travailleurs sont visibles chaque matin sur les artères principales de la ville de Kamituga, parcourant parfois des longs trajets à pied pour rejoindre leur lieu de travail. Face à cette situation, les coordonnateurs du cadre de concertation de la société civile de la chefferie de Wamuzimu appellent les autorités compétentes à privilégier les dialogues en réunissant les montards pour trouver une solution à leurs revendications. Bien fait, Fazili.
3: Et face aux difficultés rencontrées par les motards et autres usagers de la route, nous exigeons la suppression immédiate de toutes les barrières érigées par les agents de la 2PMR sur différents axes. L'organisation des assises de concertation avec les motards en présence de la société civile et des autorités compétentes afin de trouver des solutions concertées et durables.
1: C'était la bienfait Fazili, coordonnateur du cadre de concertation de la société civile de la chefferie des Wamuzimu. Et avant de parler sport, disons qu'une grande partie littorale du lac Kivu dans la zone de santé des Katana, un territoire des Cabarets, est frappée par la pénurie d'eau potable. Il y a cela plusieurs années maintenant. La situation s'aggrave souvent en saison sèche avec les tarissements des sources qui permettent tant soit peu de combler cette pénurie. Les groupements les plus concernés sont notamment Bushumba, Lugendo, Ishungului et Rambi Katana, où tant de village reste exposé aux maladies hydriques situées à un accès limité à l'eau potable. Suite à un accès limité à l'eau potable, dans les groupements de Lugendo et Shungu, par exemple, certains habitants se dirigent sur l'île d'Idjui, d'autres dans des villages éloignés et d'autres vont jusqu'à Bukavu en se servant des pirogues, malgré le risque que cela présente. Pour la nouvelle dynamique de la société civile sous noyau de Lugendo, c'est cette situation qui expliquerait même la persistance de maladies comme les choléra et la fièvre typhoïde dans cette partie de la province du Sud Kivu en territoire des Cabarets. Face à cette situation et des années de 17 et malgré les plaidoyers menés, la situation ne fait que s'empirer, déplore ces structures citoyennes. Le président de la nouvelle dynamique de la société civile sous noyau de Lugendo, Raoul Lucas, en parle dans cet élément.
4: Les habitants du groupement de Lugendo, Bushumba et Shungu, voire même Luhihi, traversent beaucoup de problèmes hygiéniques ces derniers temps. Et ces problèmes sont liés à manque d'eau potable parce que ça fait déjà plusieurs années que l'eau potable ne coule plus des robinets pendant que la population se servait de quelques sources, mais qui à présent ne sont même plus aménagées et les autres sources ont été détruites. Les habitants utilisent les pirogues pour aller chercher de l'eau potable à Iji, et voire même à Bouhé, voire même à Bukavu. Et ça expose les gens en danger avec toutes les conséquences néfastes possibles. C'est ainsi que nous en appelons aux humanitaires et aux personnes de bonne volonté de tout faire pour venir en aide cette population parce que vous connaissez comment l'eau du lac est tellement vraiment souillée.
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Bordeaux a perdu hier mardi son match de la troisième journée de la Coupe du Congo de basketball, 43e édition, opposé au BCCH Sport, une ancienne équipe de Bukavu, évoluant désormais à Kinshasa. Kabono est tombé sur le score de 49 à 4.

84 points sur l'ensemble du match. Chausseport a démontré sa supériorité devant une équipe de Kabono qui a fait preuve des compétences, mais qui nécessite un temps d'adaptation en compétition et une hausse des niveaux malgré les efforts des Kabono. Chausseport a gardé l'avantage du score du débit jusqu'à la fin du match. Il s'est précisé que la compétition s'est poursuivie ce mercredi avec plusieurs matchs au programme. Chausseport en découdra avec BC Mazembe de Lubumbashi et Kabono retrouve au Bahari de Beni. Et voilà ce qui met fin en cette édition du journal de la mi-journée sur Radio Maindeleo, présenté par Myriam Moufano à Lanzara sur la mise en onde. Au revoir et prenez soin de vous.

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La famille Chironde, Venance Bulungu, a la profonde douleur de vous annoncer, surtout les amis et connaissances vivants à Bukavu et partout ailleurs, le décès de leur papa Venance Bulungu, décédé en date du 22 septembre suite à une courte maladie à son domicile Siza Bupanga. Au programme mercredi 23 septembre à 11h, messe des requiem et enterrement à 13h, retour à son domicile à Bouanga vendredi 25 septembre à 10h, levée de deuil à son domicile à Bouanga. Le fils du défunt, Jerny Bulungu, signe présent communiqué. 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La famille Chironde Venance, tayari tumipata programa. La famille de son excellence Monseigneur Bahati Balibusan et Sylvestre, évêque du diocèse anglican de Bukavu, a le profond regret d'annoncer le décès inopiné de son fils Issam Bakongo Mani David, mort survenu ce 23 septembre à Bukavu. Et cette triste nouvelle parvienne, elle est annoncée donc aux membres de la famille, aux fidèles chrétiens anglicans, aux amis et connaissances, tous se trouvant en RDC en dehors du pays. Le programme complet des funérailles sera communiqué ultérieurement. Fête à Bukavu le 23 septembre 2026 pour la famille. Monseigneur Bahati Balibusan et Sylvestre, évêque du diocèse anglican de Bukavu, signe le présent communiqué. 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

un Bali Mbali communiqué officiel. Il est porté à la connaissance de la population que les certificats d'enregistrement ci-dessous ne doivent faire objet de quelconque transaction jusqu'à nouvel ordre. Il s'agit des certificats d'enregistrement côté de 1 à 21, vol FB I-244, folio 032, au nom de Paypay Mouindo, Bombardier, vol FBI 244, folio 033, au nom de M. Adi Bassemake Flori, vol FB 243, folio 141, au nom de Bougamba Konkwa Pascal, vol FBI 243, folio 11, au nom de Nyamuga Bobazibou et Claude, vol FBI 245, folio 194, au nom de Lusombo Mbak et Jean, vol FBI 244, folio 002, au nom de Moulumo de Roi, Lourendeka Patrick, vol 244, folio 021, au nom de Madame Ndagano Bati Angèle, vol FBI 244, folio 09, au nom de Monsieur Bonene Bafakulera Pascal, vol FBI 244, folio 05, au nom de Tizungu Namegabe Innocent, vol FBI folio 148, au nom de Magala Rutakaza John, vol FBI 243, folio 042, au nom de Boulonza Moussema Oyette, vol FBI 243, folio 30, au nom de Wani Karacha Jean-Luc, vol FBI 243, folio 017, au nom de Monsieur Chakanya Kachosi Désiré, vol FBI 243, folio 167, au nom de Antagunikira Kalalike, Jean des Dieux, vol FBI 243, folio 186, au nom de Akilima Lechamamba David, vol FBI 244, folio 024, au nom de Moussimo Kemba Mikael, vol FBI 244, folio 029, au nom de Madame Bagula Jessica Regina, vol FBI 243, folio 195, au nom de Badesire Ruesi Mushi Waliayage, vol FBI 844, folio 022, au nom de Masumbuko Kasayen Jean, vol FBI 244 folio 039, au nom de Mukanisa Kabunga Sylvain, les détenteurs de ces titres faisaient objet d'enquête pour faux en écriture, prévu et puni par les articles 244 et 227 du Code pénal congolais livre 2, sont appelés à contacter le département de la justice et droits humains de la FSAM 23 dès la lecture du présent communiqué. Pour le département de la justice et droits humains, Maître Chubaka Machamba Jean-Philippe signe le présent communiqué. Et la Direction provinciale de mobilisation et d'encadrement des recettes du Sud Kivu, DPMR Sud Kivu, porte à la connaissance de tous les assujettis aux impôts et taxes ainsi que tous les partenaires détenteurs des notes de perception, avis des mises en recouvrement, contraintes et échéanciers de paiement de l'urgence de procéder à la régularisation de leurs comptes auprès de la CADECO. À cet effet, une équipe d'agents de la DPMR sera déployée sur le terrain afin de procéder aux vérifications nécessaires, notamment la vérification des preuves de paiement présentées par les assujettis qui se sont déjà acquittés de leurs obligations fiscales. Les assujettis concernés sont à cet effet invités à se munir de leurs justificatifs ou preuves de paiement en vue de faciliter les opérations de contrôle et de vérification. Pour ceux qui ne se seraient pas encore acquittés de leurs obligations, la direction les invite à prendre sans délai les dispositions nécessaires pour régulariser leur situation, à défaut de quoi les mesures de recouvrement forcées prévues par les dispositions en vigueur pourront être mises en œuvre. La DPMR Sud Kivu compte sur la bonne collaboration et les sens des responsabilités de tous. Fait à Bukavu le 21 septembre 2026, la direction signe le présent communiqué. 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
28 fait à Bukavu, le 21 septembre, les services académiques signent le présent communiqué. 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
3: Je me sens vraiment mal. 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

0: Nation, politique de la FM 23, un acteur de l'ancien civil du Sud qui vous propose que les discussions entre belligérants et acteurs internationaux aboutissent à des résultats concrets susceptibles d'améliorer les conditions de vie des populations de l'Est de la RDC, allant de l'ouverture des aéroports et banques jusqu'à l'amélioration du système éducatif et consorts. Les incendies ne sont seulement pas rapportés dans la ville de Bukavu, mais également dans les territoires du Sud Kivu. En l'espace de 3 semaines, la cité de Minova a connu 8 cas d'incendie. La société civile du milieu appelle à la vigilance. En sport, après leur parcours élogieux en Coupe du Monde de football, et le par senior messieurs de la RDC reprennent service jeudi. Ces derniers démarrent les éliminatoires de la CAN 2027 en accueillant à Kinshasa la Guinée équatoriale à partir de 18h heure de Bukavu. Voilà donc tout pour le sommaire. Dans quelques instants, les détails.
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0: La rencontre entre la MONUSCO et la FSAM 23 ne devrait pas se limiter aux échanges diplomatiques, mais déboucher sur des mesures concrètes pour les populations du Nord Kivu et du Sud Kivu, toujours confrontées aux conséquences de la guerre. C'est l'analyse de Maître Maurice Mirindi, rapporteur adjoint du Bureau de coordination de l'ancien civil du Sud Kivu, qui réagit aux échanges entre James Swan et la coordination politique de la FSAM 23, tenue à Goma mardi 22 septembre dernier. Les détails avec Omer Moudekereza.
2: Pour lui, la répétition de ces rencontres sans changement visible sur le terrain risque de renforcer la déception de la population. Il estime également que les discussions entre les belligérants et les acteurs internationaux doivent davantage prendre en compte les préoccupations des populations, notamment l'aide humanitaire, le système de santé, la réouverture des banques et l'éducation, particulièrement les difficultés dans l'enseignement supérieur. Maître Maurice Mirindi appelle ainsi à des décisions précises et à un calendrier de mise en œuvre, estimant que la population attend désormais des résultats concrets susceptibles d'améliorer ses conditions de vie et de favoriser les retours à la normale. Il en parle.
3: Dans la logique des choses, on attendrait de ces rencontres, car sont ici, on dit que non, voilà, on s'est convenu sur l'acheminement de l'aide humanitaire, qu'on a décidé de réfléchir sur comment progressivement on pourrait ouvrir certaines institutions, qu'on s'est par exemple convenu sur

comment à le débelligérant pour arranger certaines questions. Normalement, dans la logique des choses, nous on attendrait qu'à l'issue de cette rencontre, on nous dise que non, voilà, côté banque, on a déjà commencé les discussions. On espère que dans peu de temps, on pourrait rouvrir les banques. Et la question de l'enseignement, parce que la Monceau ne devrait pas seulement approcher l'un des camps, la Monceau devrait approcher les deux, jouer en fait la médiation par rapport aux situations qui s'imposent. Et à un certain niveau, la Monceau devrait dire que non, voilà, nous pensons qu'on peut trouver solution pour ce qui est de la question de l'enseignement parce que ça perdure et on ne sait pas. D'ici là, 2 semaines, on commence.

0: Entre les deux parties, le processus de paix de Doha, les sanctions imposées par les États-Unis et le Conseil de sécurité des Nations Unies contre certains membres du mouvement, ainsi que plusieurs questions humanitaires et sociales.
1: Et la société est appelée à faire de la paix une priorité pour un environnement fondé sur les valeurs des vies communes, caractérisées par la coopération et l'acceptation mutuelle. Cet appel est de Odile Boulaboula, coordinatrice du réseau d'innovation organisationnelle Rio, en marge de la célébration de la journée mondiale de la paix le 21 septembre dernier. Dans son message, elle estime que la paix ne doit jamais être perçue comme une faiblesse, mais comme une décision courageuse et responsable qui favorise le vivre ensemble dans le respect de la diversité. La coordinatrice du Rio note que promouvoir une culture de paix, de dialogue et de tolérance est le fondement d'un développement durable. Odile Boulaboula.
2: Faisons de la paix au quotidien notre cheval de bataille pour avoir une vie paisible, harmonieuse, pour nous doter d'une société bâtie sur les valeurs des vies communes, caractérisées par la coopération dans le respect et l'acceptation mutuelle. La paix ne sera jamais perçue comme une faiblesse, mais plutôt une décision favorisant le vivre ensemble dans le respect de notre diversité.
1: Parlons de nous à présent. La paix, la cohésion sociale et la stabilité des communautés peuvent se construire à travers les jeunes. Et c'est là par des petits gestes si chacun arrive à utiliser de manière rationnelle son téléphone portable, et les réseaux sociaux. Ainsi ont conclu les élèves des classes terminales de l'Institut de Kadutu au terme d'une conférence débat organisée au sein de leur institution. Les détails avec Hélène Boudjiriri.
3: Autour du thème « Utilisation rationnelle des téléphones portables et les rôles de la jeunesse dans la promotion de la cohésion sociale », les intervenants ont développé les aspects pouvant amener les élèves à développer des attitudes positives face au contenu auquel ils ont accès via leur téléphone portable. Avec le développement des outils de l'intelligence artificielle, la possibilité pour n'importe qui de collecter et diffuser une information, les intervenants ont insisté sur les risques que courent les jeunes générations en cas d'irresponsabilité. Ainsi, les élèves ont été invités à davantage développer leurs capacités en se servant de la nouvelle technologie, mais sans mettre de côté leurs efforts personnels et matériels, mais aussi à comprendre qu'ils sont des acteurs à part entière pour construire la paix dans leurs communautés respectives. Après échange, les élèves ont pris l'engagement de devenir des ambassadeurs des valeurs positives et des pratiques citoyennes pour contribuer à promouvoir la cohésion sociale et la paix. On écoute à ce sujet Chobole Rubakamu-Cécile, élève en 4e technique sociale à l'Institut des Kadutu.
4: Pendant cette conférence, j'ai retenu que les réseaux sociaux peuvent être avantageux pour nous, comme ils peuvent avoir des inconvénients sur nous. Et ce que je peux mettre en pratique, c'est savoir comment je peux faire des recherches sur les réseaux sociaux, mais pas en abuser de trop.
3: Pour Barassima Lungere, préfet des études à l'Institut des Kadutu, la thématique est bien choisie et adaptée à la cible. Il salue les efforts des radios Maendeleo dans l'éducation civique en faveur de la communauté et prend l'engagement de pérenniser les acquis de cette conférence. Barassima Lungere en parle.
5: Merci pour la clarté du message que vous aviez transmis. Merci également pour l'attention que vous nous avez témoigner en acceptant de faire le déplacement de votre siège social jusqu'ici à Kadutu. Nous prenons ça comme un intérêt sincère manifeste sur nous et comme l'expression d'une fidélité à notre engagement. Le partenariat entre la radio Maendeleo et l'Institut de Kadutu est réel.
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1: Nous changeons de chapitre à présent. L'espace de 3 semaines, une série d'incendies a été enregistrée dans la cité des Minova, située dans le groupement de Bouzi, en territoire de Kalehe. Il s'agit de 8 cas déjà enregistrés qui viennent accentuer la souffrance de la population, jadis frappée par la guerre. Le cas le plus récent est celui de mercredi 23 septembre le matin, dans l'avenue Ruturunda, vers le pont Mubimbi, où plusieurs maisons ont été réduites en cendres, emportant des biens, des valeurs et des documents. Comme à l'accoutumée, l'origine

0: du feu demeure inconnu. Pour Sadi qui juge acteur dans ces civils de Minova, qui nous livre l'information qu'une perte en vie humaine n'a été enregistrée. Celui-ci appelle les habitants à la vigilance et au respect des mesures prises par le gouvernement provincial afin de prévenir les cas d'incendie devenus récurrents dans cette partie de la province du Sud Kivu. Notre source appelle les autorités, les personnes de bonne volonté et organisations humanitaires de venir en aide. Ces sinistrés à travers les vêtements, nourriture, abris, car certains passent la nuit à la belle étoile exposée aux intempéries. Sadi qui juge en parle.
1: Tous les biens ménagers et autres biens ont été rendus en centre. Nous appelons les humanitaires, les hommes de bonne foi à venir au rescours des enfants qui ont perdu leur fourniture scolaire et les uniformes. Une situation inhabituelle qui aggrave la vie socio-économique des habitants. Ceci s'ajoute aux difficultés qu'a traversé la population de Minova après le noyade du bateau merveilleux des Dieux qui a emporté et les biens et les commerçants de Minova, mais aussi du territoire de Calais et de Sikivu, mais aussi les cas d'autres catastrophes naturelles qui nécessitent de répéter dans le territoire de Calais.
0: Sadi qui juge a été jointe au téléphone par votre rédaction. Nous restons toujours en territoire de Calais où plus de 150 ménages manquent d'eau potable dans deux villages du groupement de Mbinga Nord en territoire de Calais. En quoi Benjamin Mungazi, acteur d'ancien civil dans le territoire de Calais qui livre cette information, 100 ménages sont concernés à Mukuidja notamment sur les avenues Kamirugouza 1 et 2, Marcel Costier 2 et Golgotha. À Kalangala 1 indique la même source. La pénurie touche approximativement plus de 50 ménages. Benjamin Mungazi explique cette situation par le manque des robinets dans certaines zones et la détérioration d'autres points d'eau. Certains secteurs nécessitent également la réparation ou le remplacement des tuyaux, ajoute-t-il. Benjamin Mungazi plaide ainsi auprès des personnes de bonne volonté, des organisations gouvernementales et non gouvernementales pour appuyer la réhabilitation des points d'eau et permettre aux habitants de ces deux villages d'accéder à l'eau potable.
2: La population du territoire de Calais dans la province du Sud Kivu, et plus particulièrement celle du groupement de Mbinga Nord, passe plusieurs jours sans eau potable. Après les observations, plusieurs entités et avenues sont en carence d'eau potable actuellement suite au manque de robinets, d'autres endommagés et démolis, et d'autres demandent de tuyaux. La nouvelle société civile alerte aux personnes de bonne volonté, aux organisations gouvernementales et non gouvernementales chargées de la santé et des constructions d'eau potable telles que Caritas, Croix Rouge et d'autres de s'impliquer et mettre en exécution leur projet et construire des robinets ou des bonnes fontaines, construction des tanks et réhabiliter ceux qui sont endommagés partout dans les avenues du village de Mkuija et dans les villages de Kalangala 1, afin de les épargner des maladies hydriques qui s'observent dans les jours à venir. Comme dit-on, mieux vaut prévenir que guérir, mais aussi l'eau se lave.
0: D'un territoire à un autre, les habitants de la cité de Kamanyola dans la plaine de la Ruzizi en territoire d'Ouvira peinent à aborder la saison culturelle la suite à une présence accrue des vaches dans cette partie de la province du Sud Kivu depuis le mois de mai 2026. Des agriculteurs du milieu contactés par Radio Mandeléo soulignent que cette entité ne dispose pas d'un pâturage suffisant, une situation qui expose les cultures des paysans dans cette partie du territoire de Walungu. Notre permanent à Kamanyola, Wendo Joé, nous en dit plus.
3: Alors que la population de Kamanyola en territoire de Walungu s'apprêtait à aborder la saison qui tirale en début septembre comme d'habitude, s'ajoutent les problèmes de la présence accrue des vaches venues de la plaine de la Ruzizi depuis mai dernier. Pourtant, Kamanyola ne dispose pas d'un pâturage suffisant. Pour cette agricultrice contactée, le pire se dessine si une fois l'activité agricole reste coincée. Pourtant, elle constitue la principale source des revenus.
4: Les gens se sont déplacés. Ils sont venus avec leurs bêtes. Les vaches ont débordé jusqu'à manquer les pâturages. Elles sont venues alors que les cultures étaient encore au champ. Elles ont tout ravagé, surtout les maïs et même les maniocs. Vraiment, les gens ont beaucoup perdu. Il y a plus de 20 000 têtes venues de Moutarou. Et d'ailleurs, nous n'avons pas encore débité. Il y a aussi perturbation du climat. On aurait déjà semé, mais vraiment, le pire se dessine. La famine est à la porte. On ne sait pas qui peut nous venir en aide.
3: Notre source déplore ensuite que malgré les initiatives amorcées pour tenter de trouver une solution à cette préoccupation, rien ne se manifeste sur terrain de Kamanyola ou Endojoué pour la radio Maendeleo.
0: Pendant ces temps, les agriculteurs sont appelés à suivre de près la situation climatique en observant l'humidité du sol et la continuité probable des pluies plutôt que de se précipiter à mettre la semence dans le sol. Cette recommandation est du professeur Serge Ndjadzi de la faculté des sciences agronomiques à l'université évangélique en Afrique UEA, à la suite de la tendance pour certains agriculteurs à vouloir procéder aux semis après les premières pluies qui sont tombées récemment sur une bonne partie de la province du Sud Kivu. Au cours d'une interview accordée à Radio Mandeleo, le professeur Serge Ndjadzi indique que suite à la perturbation climatique observée actuellement en province du Sud Kivu, les quelques pluies qui sont déjà tombées ne justifient pas à suffisance la fin de la saison sèche pour semer. Les paysans devraient se rassurer si réellement la quantité d'eau permet la germination pour semer et que les plantules ne vont pas connaître un déficit de croissance dans le sol si la saison sèche se prolonge. Le professeur Serge Ndjadzi en parle dans ses propos.
5: Il faut distinguer le retour des quelques pluies de l'installation effective de la saison pluvieuse. Une pluie isolée ne signifie pas que la saison sèche est terminée. Donc, ce que nous avons observé dans le cas d'espèces en début du mois de septembre ou fin août, si j'ai bonne mémoire, ressemble davantage à ce qu'on qualifierait d'un faux départ. Donc, quelques précipitations ont été observées et ont permis d'humidifier temporairement le sol, puis une séquence sèche s'est réinstallée. Donc, scientifiquement, nous dirons donc que le site qui vous se trouve actuellement dans une phase de transition avec une réinstallation qui est encore irrégulière de la saison pluvieuse. Je vais vraiment éviter de déclarer que la fin de la saison sèche est observée à partir d'une seule pluie observée. Non. En agronomie, on doit comprendre que ce qui importe, c'est plus la pluie utile, c'est-à-dire une quantité d'eau suffisante pour humidifier réellement la zone d'enracinement suivie d'une continuité pluviométrique qui devra permettre la germination et l'installation des cultures. Une pluie n'est pas encore une saison qui est suffisamment d'humidité dans le sol pour permettre à la plante de germer et de s'installer et de traverser les jours qui vont suivre.
0: Notre source conseille aux agriculteurs de s'approcher des experts scientifiques pour des orientations sur l'évolution météorologique et les pratiques agricoles adaptées pour des dispositions utiles. Et les motocyclistes exerçant dans les zones sous administration de l'AFSAM 23 devront porter chacun un casque de protection homologué par l'autorité en place. Le gouverneur du Sud Kivu sous l'AFSAM 23 a annoncé cette mesure mardi 22 septembre au lancement de la campagne des ventes des 10 casques. Selon le gouverneur Patrick Boussou-Bouangui, ces casques sont différents des anciens parce qu'ils disposent d'une mousse suffisante capable d'amortir le choc en cas d'accident routier. À l'en croire, ces casques servent aussi pour l'identification des motards, parce qu'il dispose des numéros.

0: protection. Même si vous faites un accident, la tête ne connaîtra pas un dommage et ne connaîtra pas un traumatisme. Nous avons déjà enregistré beaucoup d'accidents de la circulation ici chez nous. C'est pourquoi nous avons décidé de commencer par protéger les vies humaines. Parce que le motard est un acteur clé de notre vie de tous les jours. Ce sont les motards qui nous transportent. C'est pour ça qu'on a décidé de vous octroyer ces effets, aussi pour le besoin de votre identification.
1: Selon une source, ces casques sont vendus à $16 américains l'unité. Et page noire avant la deuxième partie de ce Radio Journal, le journaliste André Balolag et Kalala est décédé ce mardi 23 septembre dans la matinée à Kinshasa. Journaliste sportif pendant plusieurs décennies, actuel rédacteur en chef du desk radio à la RTNC Bukavu, Balolag et Kalala est mort après une période de maladie. Il laisse des souvenirs d'un professionnel des médias courageux et engagé dans la promotion du sport localement, à travers notamment la présentation d'émissions Mchezo na Miziki avec un accent swahili hors pair. Radio Mandela présente ses condoléances à sa famille biologique, sa famille professionnelle, à la RTNC Bukavu ainsi qu'à l'ensemble de la Corporation provinciale des journalistes. Le programme des obsèques sera connu ultérieurement.
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1: La RDC entame ce jeudi 24 septembre les éliminatoires de la Coupe d'Afrique des Nations CAN 2027 en accueillant à Kinshasa la Guinée équatoriale. Après leur parcours et le jeu en Coupe du Monde, les Léopards retrouvent encore le terrain pour la première journée des éliminatoires. En conférence de presse d'avant-match ce mercredi, le sélectionneur national des Léopards, Sébastien Desabres, est revenu sur les ambitions de son équipe dans ces éliminatoires. Sébastien Desabres insiste sur la nécessité d'aborder chaque rencontre avec sérieux sans se reposer sur les performances passées. Le sélectionneur congolais a rappelé l'importance de bien débuter la campagne à domicile et de prendre les points nécessaires pour atteindre l'objectif fixé, celui de terminer parmi les deux premières places du groupe qualificatif. Sébastien Desabres au micro de la direction de communication de la FECOFA.
3: Quand on commence une qualification, c'est toujours bien de la commencer en se mettant dans le bon sens de la marche, en essayant d'avoir une victoire. On est à domicile, on sait que l'importance des matchs à domicile dans une qualification pour la CAN est très importante. Donc on est dans un état d'esprit conquérant, de concentration et surtout de pas manquer d'humilité, parce qu'on sait que le match, il sera comme tous les matchs africains, totalement différent de ce qu'on a fait à la Coupe du Monde et après, et engagé, et il faut savoir se remobiliser. Et comme je l'ai dit, on sait que c'est des matchs qui seront serrés, on joue des bonnes équipes, c'est une équipe qui s'est qualifiée à la dernière CAN, qui avait fait trois bons matchs même si elle avait été éliminée. Donc nous, on est concentrés sur nos forces, on connaît nos qualités bien sûr, et à nous de faire un bon match pour obtenir les trois points.
1: La rencontre entre la RDC et la Guinée équatoriale est prévue ce jeudi à partir de 18h heure de Bukavu. C'est le début d'un nouveau cycle pour les Léopards avec l'intégration des nouveaux joueurs pour des défis sportifs du niveau africain et mondial.
0: Basketball à présent, unique représentant du Sud Kivu à la 43e édition de la Coupe du Congo de basketball à Kinshasa, le BC Kabono a été éliminé à l'étape des barrages. Kabono a été battu par Bahari de Beni sous le score de 71 à 78 points. Kabono est éliminé de la compétition alors que Bahari de Beni poursuit les hostilités. Malgré l'élimination de Kabono, le Sud Kivu peut compter sur le BC Chauve Sport qui a obtenu sa qualification pour l'étape de quart de finale en battant mercredi le BC Mazembe sur le score de 87 à 60 points. À l'étape de quart de finale, Chauve Sport croisera les fers avec le BC Terreur de Kinshasa.
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1: Violation des droits humains documentée au premier semestre 2026 par le BCNUDH et la problématique du manque d'eau dans différents coins du Sud qui vous font partie des sujets publiés par la presse le 23 septembre 2026. La revue de presse avec Hélène Boudjiriri.
5: Débutons avec ce titre de la prunelle RDC, RDC. Près de 3000 violations des droits humains documentées au premier semestre 2026 par les BCNUDH.

L'AIDA indique que le Bureau conjoint des Nations Unies aux droits de l'homme a documenté 2996 violations et atteintes aux droits humains et a infecté 6189 victimes en RDC au cours du premier semestre 2026, soit du 1er janvier au 30 juin. Dans un communiqué de presse rendu public, le BCNUDH indique que le nombre de violations documentées a diminué de 10% par rapport au semestre précédent, mais a augmenté de 8% par rapport à la même période de 2026. Le bureau précise toutefois que cette évolution ne traduit pas nécessairement une amélioration de la situation. Elle doit notamment être mise en perspective avec les limites rencontrées dans la documentation et les rapportages des incidents. Dans les provinces affectées par les conflits armés, le BCNUDH a documenté 2607 violations et atteintes aux droits humains et a infecté 5032 victimes. Le bureau fait état de la poursuite des affrontements. Concernant notamment les évolutions autour d'Ouvira et de la plaine de la Rosésie, les BCNUDH estiment que le retrait de la FCM 23 de ces zones n'a pas entraîné une amélioration de la protection des civils. Ils soulignent également, selon la Prunel, que les forces démocratiques alliées à Dief sont demeurées une menace majeure dans les provinces de l'Ituri et du Nord Kivu. Entre-temps, les bureaux leur attribuent 230 atteintes aux droits humains et infecté 1064 victimes au cours de la période analysée. Entre-temps, les manifestations politiques sur l'ensemble du territoire national, dominées par la marche organisée par les partis au pouvoir, sont vivement critiquées. Les phares s'interrogent sur la légitimité de la majorité ou de l'opposition à parler au nom du peuple, estimant que ce vocable est devenu un terme générique auquel tous recourent. Les tri-hebdomadaires Congo Nouveau barre sa une avec un titre incisif, marche du Vendée septembre, UDPS, une mobilisation en trompe-l'œil, tout en reconnaissant un cortège coloré à Kinshasa, le journal estime qu'il s'agit d'une démonstration en demi-teinte minée par des fractures internes et une érosion du capital militant. Les tabloïds soulignent l'annulation pure et simple de la marche à Kisangani sous prétexte de l'épidémie d'Ebola, la faible influence à Kikwit ou Kindu, mais surtout l'absence remarquée des poids lourds de l'Union sacrée tels que l'UNC de Vital Kabere, le MLC de Jean-Pierre Bemba et l'AFDCA de Modeste Baati. Selon le journal, réduit au soutien des formations de second rang, l'événement s'est transformé en un simple rassemblement partisan et non en une démonstration des forces de toute la majorité. Deux poids, deux mesures, ces constats sur les traitements des libertés publiques est également relevé par les nouvelles observateurs. Il rappelle que, contrairement à la marche de la coalition 64 du 15 septembre marquée par des graves violences, celle de l'UDP s'est déroulée sous un encadrement policier bienveillant. Le journal s'interroge donc sur un pays qui roule à deux vitesses, où est la démocratie? Terminons avec ces problèmes liés à l'accès à l'eau potable qui devient de plus en plus difficile pour les habitants du groupement d'Mbinga Nord en territoire de Kalehe. La situation est particulièrement préoccupante dans plusieurs villages, notamment à Mukwija. Selon Jambo RDC qui écrit à ce sujet, dans ces zones, une grande partie des points d'eau sont hors service. Sur place, plusieurs robinets sont endommagés ou démolis tandis que certaines conduites d'eau sont vétustes et nécessitent une réhabilitation urgente. Cette situation oblige plusieurs familles à passer plusieurs jours sans accès à l'eau potable, précisent les confrères. Face à cette pénurie, certains habitants se tournent vers des sources d'eau non traitées, ce qui les expose notamment aux maladies d'origine hydrique. Des cas de maladies liées à cette situation auraient déjà été signalés dans la zone, conclut Jambo RDC.

soir, ici pour Enfance Radio Journal, Jean-Claude Ndagué a assuré la mise en onde devant ce micro pour la présentation. Expédie Kialou, passez des bons moments en compagnie de Radio Mandeléo.

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Venance Bulungu à la profonde douleur de vous annoncer surtout les amis connaissances vivants à Bukavu et partout ailleurs le décès de leur papa Venance Bulungu, décédé en date du 22 septembre suite à une courte maladie à son domicile Siza Buhanga. Au programme mercredi 23 septembre à 11h, messe des requiem et enterrement à 13h, retour à son domicile à Buhanga vendredi 25 septembre à 10h, levée de deuil à son domicile à Buhanga. Le fils de du défunt Jerny Bulungu signe présent communiqué. 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La famille de son excellence Monseigneur Bahati Balibusane V. Sylvestre, évêque du diocèse anglican de Bukavu, a le profond regret d'annoncer le décès inopiné de son fils Issam Bakongo Mani David, mort survenu ce 23 septembre à Bukavu. Que cette triste nouvelle parvienne, elle est annoncée donc aux membres de la famille, aux fidèles chrétiens anglicans, aux amis et connaissances, tous se trouvant en RDC en dehors du pays. Le programme complet des funérailles sera communiqué ultérieurement. Fait à Bukavu le 23 septembre 2026 pour la famille, Monseigneur Bati Bolboussane Sylvestre, évêque du diocèse anglican de Bukavu, signe le présent communiqué. 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

et Bali Bali communiqué officiel. Il est porté à la connaissance de la population que les certificats d'enregistrement ci-dessous ne doivent faire objet de quelconque transaction jusqu'à nouvel ordre. Il s'agit des certificats d'enregistrement côté de 1 à 21, vol FBI 244, folio 032, au nom de Paypay Mouindo Bombardier, vol FBI 244, folio 033, au nom de Monsieur Adi Bassema Keflori, vol FB 243 folio 141 au nom de Bougamba Konkwa Pascal, vol FBI 243 folio 11 au nom de Nyamuga Bobazibo et Claude, vol FBI 245 folio 194 au nom de Lusombo Mbake Jean, vol FBI 244 folio 002 au nom de Moulumo de Roi, Lourendeka Patrick, vol 244 folio 021 au nom de Madame Ndaganobati Angèle, vol FBI 244 folio 09 au nom de Monsieur Bonene Bafakulera Pascal, vol FBI 244 folio 05 au nom de Tizungu Namegabe Innocent, vol FBI folio 148 au nom de Magala Rutakaza John, vol FBI 243 folio 042 au nom de Boulonza Moussema Henriette, vol FBI 243 folio 30 au nom de Wani Karacha Jean-Luc, vol FBI 243 folio 017 au nom de Monsieur Chakanya Kachosi Désiré, vol FBI 243 folio 167 au nom de Antagunikira Kalalike Jean des Dieux, vol FBI 243 folio 186 au nom de Akilima Le Chamamba David, vol FBI 244 folio 024 au nom de Moussimo Kemba Mikael, vol FBI 244 folio 029 au nom de Madame Bagula Jessica Regina, vol FBI 243 folio 195 au nom de Badesire Ruesi Mushi Waliayage, vol FBI 844 folio 022 au nom de Masumbuko Kasayen Jean, vol FBI 244 folio 039 au nom de Mukanisa Kabunga Sylvain. Les détenteurs de ces titres faisaient objet d'enquête pour faux en écriture, prévu et puni par les articles 244 et 227 du Code pénal congolais, livre 2, sont appelés à contacter le département de la justice et droits humains de la FSAM 23 dès la lecture du présent communiqué. Pour le département de la justice et droits humains, Maître Chubaka Machamba Jean-Philippe signe le présent communiqué. Et la direction provinciale de mobilisation et d'encadrement des recettes du Sud Kivu, des PMR Sud Kivu, porte à la connaissance de tous les assujettis aux impôts et taxes, ainsi que tous les partenaires détenteurs des notes de perception, avis des mises en recouvrement, contraintes et échéanciers de paiement, de l'urgence de procéder à la régularisation de leurs comptes auprès de la CADECO. À cet effet, une équipe d'agents de la DPMR sera déployée sur le terrain afin de procéder aux vérifications nécessaires, notamment la vérification des preuves de paiement présentées par les assujettis qui se sont déjà acquittés de leurs obligations fiscales. Les assujettis concernés sont à cet effet invités à se munir de leurs justificatifs ou preuves de paiement en vue de faciliter les opérations de contrôle et de vérification. Pour ceux qui ne se seraient pas encore acquittés de leurs obligations, la direction les invite à prendre sans délai les dispositions nécessaires pour régulariser leur situation, à défaut de quoi les mesures de recouvrement forcées prévues par les dispositions en vigueur pourront être mises en œuvre. La DPMR Sud qui vous compte sur la bonne collaboration et les sens des responsabilités de tous. Ça fait à Bukavu le 21 septembre 2026. La direction signe le présent communiqué. 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
28 fait à Bukavu, le 21 septembre, les services académiques signent le présent communiqué. 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

0: Le monde commémore la journée internationale de la paix, ça veut dire le 21 septembre, c'est la journée internationale de la paix. Mais le monde se pose trop de questions sur ça, surtout dans le contexte de notre pays, la République démocratique du Congo. Pourquoi on doit parler de la paix? Est-ce que c'est nécessaire encore parler de la paix? Mais le thème pour l'année 2026, c'est investir dans la paix pour tous et partout, chaque jour. Investir dans la paix pour tous, partout et chaque jour. Et aujourd'hui, nous avons en face de nous des jeunes Congolais, et encore des jeunes Congolais de la province du Sud Kivu, l'Est de la République démocratique du Congo, qui connaît trop de problèmes. Trop de problèmes qui peuvent même pousser à dire aux gens qu'il n'y a pas de paix. Mais ces jeunes, on va leur poser des questions pour savoir est-ce que nous avons la paix, est-ce que la paix est nécessaire, bon, la différence entre les gens, est-ce que ça constitue la paix? Qu'est-ce que nous, les Congolais, nous avons commis comme péché ou comme faute pour qu'il n'y ait pas de paix chez nous? Mais aussi d'autres questions. Faire un pas vers la paix, c'est quoi? Mais surtout, on va demander à ces jeunes, quels sont les signes qui montrent qu'il y a de paix? Mais aussi, la dernière question qui semble peut-être beaucoup plus grande, mais ça sera une question aux futurs dirigeants de demain. Comment faire la paix en République démocratique du Congo? Quels sont les acteurs principaux et quels sont les actes concrets qu'ils doivent poser? Et surtout comme les jeunes, c'est ça. Voilà. Je vais demander à ces jeunes de se présenter tour à tour.
1: Bonjour à tous, moi c'est Daniel Kissibo, je suis étudiant à l'ISP Bukavu.
2: Bonjour à tous, moi c'est Kulimiragi Luganya Wevin et je suis étudiante à l'ISP Bukavu.
3: Mesdames et messieurs, bonjour, je suis Mikaele Batege, étudiant à l'ISP de Bukavu en bac en gestion commerciale administrative.
0: Voilà, très bien, ils se sont déjà présentés. Nous allons demander d'abord aux techniciens de jouer quelques notes de musique d'épée. Ok, mes chers amis, nous avons Michel Batege, nous avons Wivine, nous avons Daniel. Alors, est-ce que nous pouvons savoir qu'est-ce que la paix pour toi, Daniel? Qu'est-ce que la paix?
1: La paix, c'est l'absence de conflit.
0: L'absence des conflits.
1: Oui, c'est ça la paix.
0: Ok.
1: Pour moi.
0: Pour toi. Daniel Wilvin, la paix c'est quoi pour toi?
2: Pour moi, la paix c'est la quiétude, l'état de stabilité et d'harmonie entre nous.
0: D'attitude, de stabilité entre nous. Michel?
3: Moi je dirais la paix c'est l'absence de la guerre. L'absence de la guerre qui signifie un état de vivre ensemble, un état d'harmonie, un état où tout le monde se sent à l'aise.
0: Ah, Michel, donc, pour lui, absence de la guerre. Même si on ne mange pas, on est en paix. Même si on n'a pas de salaire, on est en paix.
3: En fait, si on est en harmonie quand même, est-ce qu'on peut manquer de salaire, on n'est pas en harmonie?
0: Alors, l'harmonie, c'est Wivine qui a parlé d'harmonie et c'était... Je ne sais pas, qu'est-ce que Wivine, tu pensais à l'harmonie? C'est quoi ça, l'harmonie?
2: Quand je parle d'harmonie, je peux vivre en paix. C'est que je peux rire avec mon voisin, avec mon camarade, sans problème. Il y a des fois qu'on se voit, lorsqu'on n'est pas en harmonie, je suis très méfiant avec les gens. Même s'il n'y a pas de mal ou même d'idée de me faire du mal, moi-même, je commence à me dire, il va me faire du mal. Et là, je n'ai pas la paix en moi. Mais si j'avais la paix, je me dis, bon. Il est aimé comme moi, on se rit ensemble, on partage quelque chose ensemble, et là c'est bien.
0: Ah, je vais te prendre au mot, Wivine. Si vous avez la paix en vous, quand est-ce que tu veux dire que tu as la paix en toi? Et qu'est-ce que ça signifie avoir la paix en soi, dans soi?
2: Lorsque je ne m'inquiète pas, lorsque je n'ai pas de peur, là j'ai la paix en moi.
0: Daniel?
1: J'ai la paix... vis-à-vis
0: en moi,
1: selon ce que j'ai reçu quand je suis venu au monde. Si je suis né dans une famille où les parents vivaient en paix, vous vivez en paix, je pense que moi aussi j'aurai cette paix.
0: Maintenant tu as grandi, tu es un étudiant, tu es SP. Et ça ne dépend plus tellement hein, collé à ce que tu as connu dans ta famille. Mais quand même, on peut le dire, hein, ça vient de la famille. Oui. Mais pour toi seul, pour le moment, individu Daniel, avoir la paix en soi, c'est quoi?
1: Pour moi, avoir la paix en moi, c'est être capable de répondre à mes besoins.
0: À tes besoins. Quand tu as une réponse à tes besoins, tu as la paix.
1: Oui, je sais.
0: Daniel, Michel.
3: Bon, moi, je peux dire que j'ai la paix en moi lorsque je me sens à l'aise.
0: Sentir à l'aise, ça veut dire quoi?
3: Lorsque je me sens à
0: l'aise. C'est sentir à l'aise.
3: Lorsque je me sens à l'aise. Lorsque à tous mes problèmes, je trouve des solutions. Mais également aussi lorsque j'ai confiance en moi. Lorsque j'en crains aucune chose.
0: Lorsque tu ne crains pas, tu n'as pas de peur, pas du tout.
3: Là, je suis en paix.
0: Maintenant, dites-moi un peu comment on peut avoir, puisque vous êtes des étudiants, comment on peut avoir la paix dans l'auditoire? Quand est-ce que toi tu crois, Daniel, qu'il y a la paix dans cet auditoire? Nous sommes en paix dans l'auditoire. Quels sont les signes qui peuvent montrer à un étudiant qu'on est en paix? Je ne sais pas, l'académie qui arrive vite, il dit, mais comment vous allez, si vous dites, vous répondez, nous sommes en paix, nous avons la paix dans l'auditoire. Qu'est-ce qui peut te faire dire ça?
1: Ce qui peut me faire dire que nous avons la paix dans l'auditoire, c'est les principes Motunyuatu. Si un d'entre nous est atteint par un problème, une difficulté, il a perdu son parent, il a été malade, nous l'avons accompagné en solidarité. Nous, en tant qu'auditoire, là, je peux dire que nous sommes en paix. Nous assistons mutuellement.
0: Vous assistez mutuellement, l'entraide mutuelle, ça favorise et ça renforce aussi le vivre ensemble. Oui, Vin, dans l'auditoire, quand est-ce que vous pouvez dire que nous sommes en paix? Quels sont les signes? Il est amani, c'est quoi au juste tourner chez

0: on n'exclut pas les autres. Là, je peux dire qu'on est en paix dans notre auditoire.
1: Ah, vous vous entraidez, vous ne vous discriminez pas. Hamoujibagou, oui. On a Saïdiana, Bilakou, Semaouni, Wakili, Mafoulani. Mais Michael, dans l'auditoire, Michel, ils ont dit solidarité, je ne sais pas, on s'entraide, entraide, pas de discrimination pour toi, Michel.
2: Bah, moi, je dirais, lorsque dans un auditoire, on parle de la paix, c'est lorsqu'il y a l'écoute. 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Donc il a des problèmes, peut-être il est venu chez lui étant fâché. Ça a fait comme une histoire, il est extrêmement en train de faire un fonzi. Il va faire un sédic, il n'a pas l'air d'avoir autant de moi-même.
1: Daniel, dis-moi, tu piques à la couille en sédic. Allez, ça quoi, tchanzo, il y a mon zozo, à ma coco, ça a mal, coco, ça, ou salam à mon auditoire. Il y a une qui tourne à l'yon à oise, moi, dis-moi, il y a quoi, il y a un tchanzo, source, il y a problème, il y a manque de paix dans l'auditoire.
3: En allant à quoi associer un manque de paix, mon histoire et mon livre, selon que on a fondé ça, vibaya, on a fondé ça de sorte que toi, tu as qui vision ou vivre ainsi. Na, tu na, quand on va aller, ils vont fondé ça, on a monisa, on a posé question, mais on a pita, mais attends quoi, mais à qui?
1: On a yamaza,
3: tu as dit si si on est tous ici. Ce qui n'est pas une bonne chose et ça ne favorise pas la paix.
1: Ça ne favorise pas la paix, ça peut être source de manque de paix dans l'auditoire. Oui, bien, un autre élément, un autre signe, il y a manque de paix dans l'auditoire. 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Bon.
0: D'accord. 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Par exemple, mali miko na funsisha, anina na insulte ba na funsi. Ya de ses enseignants la ki insulte les élèves, et là, mali mwa ki ni insulte si ta tchek. 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D'autres enseignants qui racontent et tout racontent, ont un problème et même,
1: on a décidé
2: Eh oui, parce que quand c'est les guerres à quoi mingi, tu as la fonce et tu as quoi à l'aise. Tu as étudiant déjà, tu as quoi à problème de ma douleur, tu as mon groupe, tu as quoi à l'aise, tu as quoi à l'aise, tu as quoi à l'aise.
1: Ça veut dire, Daniel, il faut laisser tricher par exemple, pas trop de rigueur, ou laisser les étudiants monter sur les bancs, crier.
3: Loin de là. Loin de là. Mais comme on dit souvent, équilibre la preuve entre la quitte. 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
1: mais we did ni mwalimu ule ambaye sio strict discipline rigueur ça ça on me conseille ni kwa kisi amani kwa pale
0: moi je pense que pour avoir la paix. D'abord, il n'y aura pas la paix lorsque le professeur est très sévère. Je me rappelle quand j'étais à l'école secondaire, il y avait un enseignant qui était très sévère. Et lorsque seulement il arrivait en classe, j'avais la chair de poule.
1: Chair de poule. Oui. Tu as peur, tu ne suis plus tout seul.
0: J'ai peur, je me dis, ce professeur. Et lorsqu'il va seulement sortir, là, je vais respirer. Peut-être que je vais augmenter encore des kilos. Oui, ça, je le crois. Je pense que les professeurs être trop sévères, ça met les élèves mal à l'aise, ça leur frustre et ça leur empêche de bien suivre la matière. Et là,
1: donc, alors, nous allons écouter une musique après. Après, il y aura la suite d'une très grande question pour vous, les dirigeants de demain. Qu'est-ce qui fait qu'il n'y a pas de paix en RDC? 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
1: Merci pour la parole. Quoi que ce soit, je vais vous dire que vous avez vu que vous avez vu que vous avez vu que vous avez vu que vous avez vu que vous avez vu que vous avez vu que vous avez vu que vous avez vu que vous avez vu que vous avez vu que vous avez vu que vous avez vu que
0: vous avez vu que vous avez vu que vous avez vu que vous avez vu que vous
2: avez vu que de la guerre depuis que je suis petite. Mm-hmm. Et là, la paix est liée à beaucoup de facteurs. Mm-hmm. Et parfois, on se penche à un seul facteur au lieu de voir tous les facteurs de la paix.
0: Par exemple,
2: mais
0: facile à parler.
2: Ouais.
0: Parlons de moi dans l'indaka pour tout le monde qui est.
2: Bon, par exemple, on peut parler des rebelles. Ma rebelle est une de malatement tout qu'on a vite. Alors, on oublie qu'entre nous, on est en train de s'entretuer. Mm-hmm. Entre nous, on est en train de se débagarrer. Et on se dit seulement que ce sont les rebelles qui causent la guerre. Alors que, nous sommes qui ont été à tout le monde entre chez nous, nous sommes à tout le monde, nous sommes à tout le monde, nous sommes à tout le monde, nous sommes à tout le monde, nous sommes à tout le monde, on se tire entre nous. Et c'est ça. Ce qui cause à ce que tout à coup on a fait ma guerre et qui la sécu, n'a tout déjà monté. Parce qu'on rejette toujours la faute aux autres.
0: Mais moi, je suis rebelle, moi, je suis congolais.
2: Ouais.
0: Ouais, on a que si venu, je congolais contre congolais. Tu es un rebelle, même si Abiko Bo venu, mais Kouko, il y a un Vassaïdia, il y a un congolais. Et ça, c'est sûr, mais maintenant, c'est ma carte, un mercenaire. Ça. Non, mais Daniel, la qui ni ninjo à la ma gagne, d'une onesha. Il est ma division, il y a manque de paix, mon RDC et tout.
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0: 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Égoïsme.
3: Égoïsme est comme une sana, de sorte que nos quatre langues nationales. Ça se divise, donc il n'y a quoi quatre régions. Mm-hmm. C'est vrai tout comme Intimoya, mais ça se voit comme un Ngamboyangu, ou tout le monde a langue.
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0: Par les coups et richesses, il n'y a pas de Magumba, tu en as gagné. Il n'y a quoi faiblesse. 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
2: 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On n'a pas l'estime de l'autre. Mimi na la jona mi enjo, je fais ce que je veux, moi si t'as ce qu'il y a mwagina na sema, que ni bisema na njoye, alors que tout le monde ne peut pas marcher selon bien il y pense. Il faut que on guère, que on civilisane. Et là, on manque de dialogue, on ne se parle pas entre nous. Et là, ma tengano, il n'en s'en fout.
0: Non, les Congolais ne se parlent pas suffisamment entre eux. Hein? Comment tu expliques ça, Michel?
1: Moi, j'explique ça, tu fais que lorsqu'il n'y a pas les vivre ensemble, lorsque batane lorsqu'il y a manque de l'écoute, vraiment amani a esikua.
0: C'est ça ce que Vivine dit. Quand il y a, quand vous ne vous parlez pas, vous y ajoutez, c'est qu'on ne s'écoute pas. Il est coudimé, mais tout n'a coubali. On a dit tout mikia, on a tout mikia, tumbuza, au couvim, bicha, tumbu, na machaf, na diamaza, au tubaïn de boulaya, on a sa ou biot. C'est ça, mais bien, il y a la magania, mouliona, puisque est-ce qu'il est tout? Pas les kunakan, il m'a injustice, bien sûr, puisque on a sa bou population, il y a la magane, voilà, Michel.
1: Yengine, il est ma division, il est ma division.
0: Il est ma créé ma division effectivement.
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0: c'est votre congolais
2: c'est votre congolais et aussi je dois respecter chacun tout le monde n'a pas choisi un respect n'a estimé que qui l'amour est là c'est que qui l'a entendu se sentir estimé n'a pas déjà sentir qu'on est ni comme n'a pas à faire en sorte que chacun qui est là se sente à l'aise se sente que ni co-estimé n'a pas le goûter à quoi cabisser à man
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3: et qui tombe dans les murs parce que ça fait et que c'est pas si donc j'aimerais le dire en français
0: oui c'est ça tu
3: ne veux pas rendre le mal pour le mal certainement
0: après que j'ai dit pisse qui ça
3: après que j'ai dit pisse qui ça voilà pas question de vengeance comme on t'a entendu à vibaya mais il n'a pas encore touché vibaya qu'on t'entendait à vidu
0: qu'on t'entendait à même ça va, ça va. Ok, dernière question pour tout le monde assez rapidement. Est-ce que cela est dans les écalettes à Mani? Daniel, elle se met à part.
3: À part.
0: Oui, bien.
2: Cela est dans les écalettes à Mani, Kabi. Ça est dans les tapis, à battre un point d'arrissentiment. Soit dans les tapis, cela, sous ta ouaka, kango, verser leur fait les sangs d'abord.
0: C'est ça.
2: Dans ce qui a, dans ce qui a violence. Et là, vraiment. Aïe, c'est l'état mani, mais il a créé encore un guiné sentiment, un guiné esprit. Donc on a dit que ça veut dire une divangée dans mon futur.
0: C'est là où nous avons l'état mani.
1: C'est là où nous avons l'état mani.

0: par le président Abdelmadjid Tebboune durant les feux de forêt meurtriers du mois d'août dernier, les incendies volontaires sont bien inscrits dans le projet de loi défendu à l'Assemblée nationale. Des crimes qui, je cite, menacent directement la sécurité, l'ordre public et la stabilité sociale, selon le ministre de la Justice, Lotfi Boudjema. Le texte ne se limite pas aux auteurs directs de ces incendies, mais à toute personne qui les incite, finance ou organise. Des dispositions spécifiques sont également prévues pour condamner à la peine capitale, je cite, les auteurs d'enlèvement d'enfants par tout moyen, avec aggravation de la peine lorsque le crime est accompagné de torture, d'agression sexuelle ou de sévices. Plusieurs associations de lutte pour les droits de l'homme ont signé une tribune cette semaine pour demander aux autorités algériennes de suspendre toute modification législative et maintenir le moratoire sur la peine de mort qui date de 1993, estimant qu'Alger manquerait à ses engagements internationaux. En 2025, au moins 273 personnes sont sous le coup d'une sentence capitale, selon Amnesty International.
1: Sofiane Amazian, en Centrafrique, Mohamed Saïd Abdelkhani vient d'être reconnu coupable pour 4 des 7 chefs d'accusation de crimes de guerre et de crimes contre l'humanité portés contre lui. Membre de la CELICA pendant la guerre civile, il dirigeait en 2013 à Bangui l'office central de répression du banditisme, guerre civile au cours de laquelle des actes de torture ont été commis, notamment contre des présumés soutiens de l'ancien président Bozizé. La peine pour ces crimes sera connue ultérieurement. Explication, Carole Valade.
2: Après 4 ans de détention et de procédure à La Haye, Mohamed Saïd Abdelkhani, 56 ans, cheveux longs, barbe grisonnante, s'est levé pour écouter le verdict. Il est donc reconnu coupable d'emprisonnement, de torture, de persécution et d'actes inhumains pour le compte des crimes contre l'humanité. Il est en revanche acquitté des 3 chefs d'accusation de crimes de guerre, traitement cruel et atteinte à la dignité humaine. La présidente a de nouveau détaillé les terribles conditions de détention dans les caves de l'OCRB situées sous le bureau de Mohamed Saïd pendant qu'il dirigeait l'institution. La torture, le fouet, les interrogatoires face contre terre, bras et jambes attachés dans le dos, soulignant le traumatisme toujours bien présent chez les victimes. Ce verdict, il est aussi important car Mohamed Saïd est le premier haut responsable de la CELICA devant la CPI. Tous les Centrafricains jugés avant lui appartenaient au camp des anti-Balaka. Patrice Gaïsona et Alfred Yekatom ont été condamnés en première instance à 15 et 20 ans de prison, tandis que les poursuites contre Maxime Mokom ont-elles été abandonnées faute de témoins.
1: Carole Valade. Le bureau conjoint des Nations Unies aux droits de l'homme, préoccupé par les arrestations arbitraires en République démocratique du Congo dans les provinces épargnées par les conflits armés. Elles ont notamment accompagné des opérations de maintien de l'ordre et la gestion des activités politiques liées au débat sur la réforme constitutionnelle des citoyens ordinaires, mais aussi des opposants et des activistes pro-démocratie sont concernés. Les précisions de Patient Ligotier.
3: Le chiffre le plus préoccupant concerne les conseils nationaux des cyberdéfenses. Au premier semestre, le Bureau conjoint des Nations Unies aux droits de l'homme lui attribue au moins 215 détentions arbitraires. Les personnes concernées pouvaient passer plusieurs dizaines de jours enfermées sans mandat, sans avocat, sans contact avec leurs proches. Il s'agissait principalement de membres de partis d'opposition, d'activistes pro-démocratie ou des personnes accusées des liens avec les groupes armés, dit le rapport. Le 13 avril, 84 personnes, parmi lesquelles des militaires et des civils, ont été transférées à la justice, placées sous mandat d'arrêt provisoire, puis envoyées aux prisons de Makala et d'Ndolo. Plus largement, l'ONU affirme qu'au moins 32 opposants, tous des hommes, étaient encore détenus par différents services au moment de la rédaction du rapport. Parmi eux, 17 appartenaient à Ensemble pour la République, le parti de Moïse Katumbi, et 4 au PPRD de l'ancien président Joseph Kabila. Dans les provinces non touchées par les conflits armés, le BCLUDH a également recensé 96 cas de violation du droit à la liberté et à la sécurité, principalement imputés à la police, puis aux services de renseignement et à l'armée.
1: Passion Ligaudier, RFI, 18h38, temps universel. Lors de notre dossier consacré aujourd'hui au rétablissement des relations diplomatiques entre le Rwanda et la Belgique, les ministres des Affaires étrangères des deux pays l'ont annoncé hier par un communiqué conjoint et une photo à New York en marge de l'Assemblée générale des Nations Unies, une déclaration qui met un terme à 18 mois de rupture diplomatique complète décidée en mars 2025 par le Rwanda sur fond de tensions notamment lié au conflit dans l'est de la République démocratique du Congo. Les explications de Lucie Mio.
4: Kigali et Bruxelles affirment que la reprise des relations intervient après plusieurs rencontres, dont la première a été facilitée par le Qatar à Doha en juin 2025. Les deux pays s'engagent à rouvrir leurs ambassades dans un délai rapproché, avec des représentations d'abord dirigées par un chargé d'affaires, avant l'envoi de demandes d'agrément pour de futurs ambassadeurs. Sur les réseaux sociaux, le ministre belge des Affaires étrangères, Maxime Prévost, affirme que les deux pays ont convenu, je cite, de l'importance de dialoguer systématiquement, y compris sur les points de divergence qui persistent comme dans l'est de la RDC. En mars 2025, Kigali reprochait en effet à Bruxelles d'avoir pris parti contre le Rwanda dans le conflit, notamment au sein de l'Union européenne. Rétablir des relations diplomatiques ne signifie pas renier nos positions, poursuit le ministre belge, en assurant continuer de défendre l'intégrité de la RDC. Son homologue rwandais, Olivier Ndungilehe, souligne le respect de l'intégrité territoriale de tous les pays de la région, la neutralisation des FDLR et la résolution du conflit en s'attaquant aux causes profondes du problème comme les éléments essentiels pour garantir une paix durable dans la région. Lucie Mouillot, Kigali, RFI.
1: Et c'est donc le Rwanda qui avait décidé de rompre les relations diplomatiques, et c'est la Belgique qui a initié cette réconciliation, car cette rupture pouvait la fragiliser sur le plan international. Pour le Rwanda, il s'agit plus d'un geste symbolique qui permet tout de même d'envoyer un message à Kinshasa. Je vous propose d'écouter l'analyse de Bob Kabamba, professeur à l'Université de Liège, au micro de Nicolas Sûr.
5: Il y a eu quand même beaucoup de contacts au niveau ministériel entre la Belgique et le Rwanda pour essayer de se rapprocher et de réchauffer ces relations.
6: Quel rôle a joué le Qatar? Quel rôle a joué cette médiation de Doha?
5: Le Qatar a été vraiment un acteur clé. La Belgique avait sollicité le Qatar parce que le Qatar a des relations privilégiées avec le Rwanda et que le Qatar est un canal officiel très influent au niveau de Kigali. Et c'est par le Qatar, effectivement, que plusieurs réunions ont été organisées entre la Belgique et le Rwanda, et où, effectivement, on a essayé au cours de ces différentes réunions de pouvoir arriver à lever les ambiguïtés et essayer de lever les obstacles qui ont concouru à la rupture des relations diplomatiques.
6: Sur le fond, et notamment sur la RDC, les désaccords sont toujours là, non?
5: Les désaccords restent, mais on voit qu'il y a une évolution du côté de la Belgique, avec notamment l'intention de Tshisekedi de pouvoir changer la constitution, ce qui va à l'encontre des principes que défend généralement la Belgique, il y a le respect de l'ordre constitutionnel. Et pour la Belgique, ça veut dire que au niveau des relations privilégiées qu'ils ont avec Kinshasa, il commence à y avoir quand même des tensions qui deviennent de plus en plus manifestes, non seulement sur ça, mais sur d'autres dossiers, notamment de la question des violations de droits de l'homme, aussi sur le dossier, par exemple, des candidats réfugiés politiques congolais en Belgique, dont le nombre continue d'augmenter, et ce qui contribue aussi à refroidir quelque peu les relations entre les deux pays.
6: Vous voulez dire que la Belgique s'agace quelque peu des tensions politiques en cours à Kinshasa?
5: Tout à fait. Et elle l'a fait savoir au cours des dernières réunions, notamment si je lis le communiqué du ministre des Affaires étrangères à New York, où il a rencontré la première ministre congolaise et qu'il a fait savoir effectivement ces différents dossiers qui continuent d'entraver les bonnes relations entre les deux pays. Ce serait pas étonnant les mois prochains que cette relation devienne de plus en plus tendue entre ces deux pays, d'autant plus que là, on voit un peu les communicateurs, si je peux m'exprimer ainsi, de Kinshasa qui commencent aussi à vilipender la Belgique parce que la Belgique a renoué avec le Rwanda. Le Rwanda est considéré comme l'ennemi numéro un du Congo.
1: L'analyse de Bob Kabamba, professeur à l'Université de Liège, au micro de Nicolas Sûr, pour ce dossier consacré au rétablissement des relations diplomatiques entre le Rwanda et la Belgique. Le numéro 1 soudanais, le général Abdel Fattah al-Burhan, doit s'exprimer jeudi à la tribune de l'ONU à New York, où vient de s'ouvrir la traditionnelle Assemblée Générale. Mais celui qui est le chef de l'armée soudanaise et leader du Conseil souverain n'a toujours pas obtenu de visa pour les États-Unis. Selon plusieurs sources, Washington chercherait à imposer des conditions à sa venue à New York. Explication, Alexandra Bonjour.
7: Selon des sources diplomatiques, les États-Unis ont refusé d'accorder un visa aux dirigeants soudanais. conditionnant l'octroi de ce visa à l'acceptation par le général Al-Burhan d'une trêve de 3 mois dans son pays. Le chef de l'armée soudanaise s'est à plusieurs reprises opposé à des trêves, estimant qu'elles permettaient à ses adversaires, les forces paramilitaires, de préparer de nouvelles offensives. Hier, le département d'État américain a fustigé le refus des deux belligérants de décréter une trêve humanitaire, ajoutant que ni les forces armées soudanaises, ni les forces de soutien rapide, ni leurs dirigeants respectifs ne représentent un pouvoir légitime et constitutionnel au Soudan. Une déclaration lourde de conséquences qui suggère que Washington ne reconnaît plus la légitimité du numéro 1 soudanais. Pour le chercheur Romuald Siora de l'Institut des Relations Internationales et Stratégiques, le refus de Washington est toutefois illégal.
8: Chaque fois qu'un visa est refusé pour un représentant d'un État membre des Nations Unies pour accéder au sol américain lorsqu'il s'agit de l'Assemblée générale de l'ONU, et je précise bien, c'est illégal au regard du droit international.
7: Hier soir, le secrétaire général de l'ONU, Antonio Guterres, s'est dit vivement préoccupé par la non-délivrance de ce visa et indiqué être en discussion avec les autorités à Washington.
1: Une explication signée Alexandra Branjon. En Éthiopie, des combats ont éclaté ce mercredi dans la région nord du Tigré. Combat entre rebelles du TPLF et l'armée éthiopienne. Chacun se rejette la responsabilité. Le Front de libération du peuple tigréen parle d'une agression. Les forces fédérales d'une offensive rebelle. Ce matin, le TPLF a annoncé avoir pris le contrôle de l'aéroport de Mekele qui se trouve au Tigré, mais qui était jusqu'ici gardé par la police fédérale. Des affrontements sont également signalés dans l'état régional voisin de l'Afar. Cette nouvelle offensive intervient quelques jours seulement après que 7 mouvements armés dont le TPLF aient déclaré s'allier pour renverser le gouvernement fédéral du Premier ministre Abiy Ahmed. L'Union africaine a appelé ce mercredi à une désescalade immédiate alors que ces combats font craindre une nouvelle guerre à grande échelle. Cela va faire un an que les premières manifestations de la Gen Z ont eu lieu à Madagascar. Une révolte de la jeunesse qui a conduit à la chute du président Andry Rajoelina et à l'arrivée au pouvoir du président de la refondation Michael Randjanirine. Cet anniversaire symbolique marque aussi un an de rapprochement avec la Russie, un pays avec lequel Madagascar entretenait déjà des relations historiques. Le nouveau chef de l'État malgache s'était notamment entretenu avec l'ambassadeur russe à Madagascar dès le 21 octobre 2025, 4 jours seulement après son investiture. Ce mercredi 23 septembre, le collectif d'investigation Impact All Eyes on Wagner sort une enquête visant à montrer comment la Russie a mené à Madagascar une offensive extrêmement rapide, combinant influence militaire, politique, économique et culturelle, afin d'obtenir un point d'appui stratégique dans l'océan Indien. Lou Osborne est l'une des co-autrices de ce rapport.
9: Ce qui est frappant, mais vraiment très frappant, c'est l'accélération phénoménale des relations entre Madagascar et la Russie, mais surtout la vitesse à laquelle le GRU via Africa Corps, Africa Initiative et un certain nombre d'autres actions se sont étendues dans le pays. Nous, on pense chez Impact que le choix de Madagascar, c'est pas simplement pour une histoire de richesse domestique à l'intérieur du pays, mais qu'en fait, l'île a quand même un positionnement assez intéressant et important pour la Russie. Un, parce que ça leur donne un point d'accès avec des bases plutôt navales. On pense que Madagascar, ça peut remplir cette fonction-là. Ça leur offre un point d'accès à l'océan Indien. Ça leur donne potentiellement un accès pour leur flotte fantôme. Et la Russie, aujourd'hui, elle commence à avoir une approche assez régionale. On voit qu'ils commencent à cultiver des relations en Tanzanie. Le Mozambique, ils y ont cultivé des relations depuis un certain temps. Donc, en fait, Madagascar, ça s'inscrit dans toute cette région-là.
1: Propos recueilli par Lisa Fabian. En France, la Cour de cassation a confirmé aujourd'hui le renvoi en procès pour viol du footballeur international marocain Achraf Hakimi. Le défenseur du Paris Saint-Germain est accusé depuis 2023 d'avoir abusé d'une jeune femme. Accusation qu'il rejette catégoriquement. Récit de Eric Mamouit.
10: Le pourvoi en cassation était le dernier recours offert à Achraf Hakimi pour éviter la casse-procès. Mais aujourd'hui, la Cour de cassation, qui juge la partie technique de la procédure et non les faits, l'a rejeté, jugeant qu'aucun moyen sérieux n'était de nature à permettre son admission. Achraf Hakimi avait été mis en examen en mars 2023, avant d'être entendu quelques mois plus tard par la justice française. Suivant les réquisitions du parquet, la juge d'instruction avait alors renvoyé le joueur devant une cour criminelle pour viol. Un renvoi confirmé en juin dernier, suite à l'appel interjeté par le joueur du Paris Saint-Germain. Toutes les voies juridiques étant désormais épuisées, l'international marocain devra donc s'expliquer devant un tribunal sur ces accusations prononcées par cette jeune femme de 24 ans au moment des faits, sur cette soirée de février 2023, lorsqu'elle s'était rendue au domicile d'Achraf Hakimi, le joueur l'ayant, selon elle, embrassée et touchée sans son consentement avant de la violer digitalement, une version qu'il a toujours rejetée. Dans un communiqué, l'avocate de la plaignante s'est satisfaite aujourd'hui de la décision de la Cour de cassation, précisant, je cite, qu'après avoir été calomniée et traînée dans la boue par la défense d'Achraf Hakimi, ma cliente est déterminée à obtenir justice. La date du procès n'est pas encore connue, mais il pourrait débuter l'année prochaine.
1: 18h49, temps universel. Romain Ozoui, pour le rappel des titres de ce mercredi 23 septembre.
11: Avec la diplomatie mondiale qui est cette semaine consacrée à New York, c'est l'Assemblée générale des Nations Unies, au cours de laquelle les dirigeants se succèdent à la tribune. Ce mercredi a été marqué par le discours du président iranien, Massoud Pezeshkian. Face au conflit avec les États-Unis, il affirme que son pays ne permettra pas que le détroit d'Ormuz soit utilisé pour une agression. Autre prise de position, celle du président argentin, Javier Milei, soutien de Donald Trump, et qui a livré une virulente attaque contre les Nations Unies, devenue selon lui, je cite, une organisation inutile qui ne sert qu'à nourrir une caste de parasites déguisés en bureaucrates bien intentionnés. Fin de citation. Alors on faisait référence à Donald Trump, le président américain va accueillir un invité de marque en la personne du président chinois Xi Jinping. Arrivé prévu 22h temps universel, c'est Donald Trump en personne qui recevra Xi Jinping à sa descente d'avion, ce qui est plutôt rare et ça montre le signe d'une volonté de prolonger la fragile trêve commerciale et diplomatique entre Washington et Pékin. Et puis, au Maroc, la fermeture prévue dans les toutes prochaines minutes des bureaux de vote à l'issue de cette journée d'élections législatives. Près de 16 millions de personnes appelées aux urnes pour élire les 395 députés de la Chambre des représentants. Les trois grands thèmes de ce scrutin, le pouvoir d'achat, l'emploi et les inégalités. En temps universel, c'est la suite de cette première édition de l'Afrique Soir. Zéphirin Quadio, et la suite et la fin de notre série de reportages consacrée aux conséquences de la présence de Boko Haram sur le quotidien des populations dans l'extrême nord du Cameroun.
1: Et aujourd'hui, nous sommes à Kolofata, cette localité proche du Nigeria a longtemps été le théâtre d'attentats suicides, des attentats qui ont fait de nombreux blessés civils et militaires qui n'ont pas survécu à leur transfert vers des centres de santé ou des hôpitaux. À Mora, un hôpital de district assure désormais la prise en charge chirurgicale des blessés de guerre grâce à un partenariat entre le ministère de la Santé et Médecins Sans Frontières. C'est un reportage signé Emmanuel Jules Ntap.
12: D'un pas alerte, le docteur Abali Maloum, directeur de l'hôpital du district de Mora, nous conduit vers un pavillon.
13: Nous allons visiter le service des urgences. C'est la première porte d'entrée de l'hôpital.
12: Devant nous, la salle des soins où sont disposés trois lits.
13: Des blessés de guerre par balle, où il y a des plaies qui soignent, des hémorragies, tout ça, c'est ici qu'ils viennent directement pour pouvoir être pris en charge.
12: Dans la salle du bloc post-opératoire, tous les lits sont occupés.
13: On reçoit 2 à 3 blessés, au moins, par jour. Et principalement, ce sont des plaies balistiques. Ce sont des patients qui sont immédiatement pris en charge au bloc opératoire parce que toute la zone, elle est pauvre. Les gens ne peuvent pas s'offrir le luxe d'avoir des soins coûteux. S'il n'y avait pas MSF, ça serait compliqué.
12: Ibrahima est sorti du bloc opératoire il y a cela 10 jours. Personne en mobilité réduite, il a été attaqué nuitamment à Sandra Wadjiri, un village situé à 11 km de Kolofata, à la frontière avec le Nigeria.
14: Dans la même nuit, après avoir reçu les balles, un membre du comité de vigilance m'a aidé à être évacué vers le centre de santé de Kerawa, à la frontière avec le Nigeria. Et puis en matinée, on m'a porté pour m'emmener ici à Mora pour être pris en charge.
12: Depuis 5 ans, la prise en charge est gratuite, selon certains critères. Docteur Aboubakar Sow, chef du projet MRCF Mora.
15: Nous avons opté pour la prise en charge des cas qui sont beaucoup plus urgents pour au moins toucher la mortalité. Parce que c'est là qu'il faut vraiment agir pour diminuer la mortalité. Quand on parle de sécurité, il y a en même temps la pauvreté qui est à côté. Il y a quand même l'urgence et on a besoin de nous.
12: Plus de 500 interventions chirurgicales ont été effectuées depuis le début de l'année à l'hôpital du district de Mora. La plupart au profit des blessés de guerre civils et militaires. La structure sanitaire est équipée depuis 2024 d'un bloc opératoire flambant neuf offert par Médecins Sans Frontières. Emmanuel Juntap de retour de Moura, RFI.
1: RFI 18h53, temps universel. L'heure de la musique dans Afrique Soir avec aujourd'hui Teranga, le dernier album de la trilogie d'un collectif, une formation issue de la rencontre entre des musiciens suédois et sénégalais. Teranga, un mot de la langue wolof qui signifie aussi hospitalité et qui définit parfaitement l'idée de belle rencontre qui parcourt ce disque. Pierre Vallée nous raconte le reste en musique bien sûr.
14: Et cette histoire, elle démarre en Suède avec Carl Jonas Winquist, un jeune musicien suédois qui anime aussi une émission sur la radio nationale suédoise pendant laquelle il diffuse de la musique africaine. Passionné, il postule et obtient une bourse d'échange culturel entre la Suède et le Sénégal. Et voilà comment Carl Jonas Winquist débarque à Toubab Diallo alors qu'il ne parle ni français ni wolof. Sur place, il se lie d'amitié avec Haruna Khan, un bassiste qui possède un petit studio. Tous les deux passent leur soirée à improviser avec les amis de passage et ils y prennent apparemment beaucoup de plaisir. Seulement voilà, au bout de 3 mois au Sénégal, Carl Jonas Winquist doit rentrer en Suède et la mort dans l'âme, il se rend à l'aéroport de Dakar pour prendre le vol Air France qui doit le ramener à Stockholm. Sauf que, ce jour-là, les pilotes d'Air France sont en grève. Il n'en faut pas plus à notre musicien suédois pour interpréter cet événement comme un signe du destin. Il fait demi-tour, retrouve son ami Haruna Khan et ensemble, ils décident d'enregistrer les morceaux qu'ils ont écrits ensemble et de créer le Wow Wow Collectif. L'un en Suède et l'autre au Sénégal, chacun travaille les morceaux de son côté, puis échange leurs idées en s'envoyant des fichiers MP3 par WhatsApp. Ils invitent aussi d'autres instrumentistes pour arranger les titres, et c'est ainsi que l'on retrouve pas moins de 26 musiciens sur ce disque. Pourtant, cet album se distingue par sa sobriété. Les arrangements sont légers, discrets, mais la magie opère. L'ambiance générale est méditative et on se laisse facilement guider par ce disque.

0: bien, c'est sur cet extrait de Teranga, dernier album de la trilogie de Wow Wow Collectif, que s'achève cette première édition d'Afrique Soir. Merci de nous avoir suivis. RFI Soir, suite et fin, c'est dans quelques instants avec Romain Ozoé qui vient de nous rejoindre en studio.
1: On aurait pu continuer à écouter un petit peu cette flûte de Pan.
2: Je ne sais pas de quel instrument il s'agit.
1: Ça ressemble un peu, Zéphirin, non ?
0: Un peu, oui, mais on va dire que c'est une flûte de pain. Oui.
1: Ah, voilà, bon, bon, allez, c'est parti, on dit ça. Oui. Merci Zéphirin Guadio pour cette première édition d'Afrique Soir. On vous retrouve dans 30 minutes pour la deuxième édition d'Afrique Soir. D'ici là, le journal de 19h temps universel suit dans une grosse minute. Et puis dans 10 minutes, le grand entretien du soir avec ce soir Mami Wata, célèbre drag queen de Côte d'Ivoire qui raconte actuellement dans un spectacle à Paris son histoire, personnalité de la communauté queer. Elle sera avec Frédéric Genot et puis Accent d'Europe dans 40 minutes qui va ce soir tenter de répondre à cette question: comment trouver l'amour à l'heure des écrans. On sera en Irlande où le plus grand festival européen des célibataires a lieu. Reportage également en Croatie à la découverte d'un musée assez inédit et qui marche très très bien, c'est le musée des cœurs brisés. Ce sera donc dans 40 minutes sur RFI.
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messieurs, salut et bienvenue pour suivre ce Radio Journal. De l'information en trois titres après la rencontre mardi entre le patron de la MONUSCO et la coordination politique de la FM23, un acteur dans le CCV du Sud qui vous propose que les discussions entre belligérants

0: La rencontre entre la MONUSCO et la F-123 ne devrait pas se limiter aux échanges diplomatiques, mais déboucher sur des mesures concrètes pour les populations du Nord Kivu et du Sud Kivu, toujours confrontées aux conséquences de la guerre. C'est l'analyse de Maître Maurice Mirindi, rapporteur adjoint du bureau de coordination de l'ancien civil du Sud Kivu, qui réagit aux échanges entre James Swan et la coordination politique de la F-123 tenue à Goma mardi 22 septembre dernier. Les détails avec Omer Moudekereza.
1: Pour lui, la répétition de ces rencontres sans changement visible sur le terrain risque de renforcer la déception de la population. Il estime également que les discussions entre les belligérants et les acteurs internationaux doivent davantage prendre en compte les préoccupations des populations, notamment l'aide humanitaire, le système de santé, la réouverture des banques et l'éducation, particulièrement les difficultés dans l'enseignement supérieur. Maître Maurice Mirindi appelle ainsi à des décisions précises et à un calendrier de mise en œuvre, estimant que la population attend désormais des résultats concrets susceptibles d'améliorer ses conditions de vie et de favoriser les retours à la normale. Il en parle.
2: Dans la logique des choses, on attendrait de ces rencontres, car sont ici, on dit que non, voilà, on s'est convenu sur l'acheminement de l'aide humanitaire, qu'on a décidé de réfléchir sur comment progressivement on pourrait ouvrir certaines institutions, qu'on s'est par exemple convenu sur comment les deux belligérants pourront arranger certaines questions. Normalement, dans la logique des choses, nous on attendrait qu'à l'issue de cette rencontre, on nous dise que non, voilà, côté banque, on a déjà commencé les discussions. On espère que dans peu de temps, on pourrait rouvrir les banques. Et la question de l'enseignement, parce que la MONUSCO ne devrait pas seulement approcher l'un des camps, la MONUSCO devrait approcher les deux, jouer en fait la médiation par rapport aux situations qui s'imposent. Et à un certain niveau, la MONUSCO devrait dire que non, voilà, nous pensons qu'on peut trouver solution pour ce qui est de la question de l'enseignement parce que ça perdure. Et on ne sait pas. D'ici là, deux semaines, on commence la rentrée. On a eu à interpeller ou à rappeler certains, mais ça n'a pas vraiment tenu. Et donc, moi, je pense que ce sont là les résolutions auxquelles la population s'attendait à chaud. Donc, il ne faudrait pas qu'on nous dise qu'on s'est rencontrés, et puis encore on part, on revient encore trois mois après, on se rencontre, encore on part, et donc, et nous, on est là, la vie est là, nos situations très, très chaotiques s'aggravent, et donc, pour moi, c'est ce qu'on attendrait.
1: Pour rappel, les échanges entre James Swan et la coordination politique de l'AFCM23 ont notamment porté sur l'établissement d'un cadre formel de collaboration entre les deux parties, le processus de paix de Doha, les sanctions imposées par les États-Unis et les conseils de sécurité des Nations Unies contre certains membres du mouvement, ainsi que plusieurs questions humanitaires et sociales.
0: Et la société est appelée à faire de la paix une priorité pour un environnement fondé sur les valeurs des vies communes, caractérisées par la coopération et l'acceptation mutuelle. Cet appel est de Odile Boulaboula, coordinatrice du réseau d'innovation organisationnelle Rio, en marge de la célébration de la journée mondiale de la paix le 21 septembre dernier. Dans son message, elle estime que la paix ne doit jamais être perçue comme une faiblesse, mais comme une décision courageuse et responsable qui favorise le vivre ensemble dans le respect de la diversité. La coordinatrice du Rio note que promouvoir une culture de paix, de dialogue et de tolérance est le fondement d'un développement durable. Odile Boulaboula.
3: Faisons de la paix au quotidien notre cheval de bataille pour avoir une vie.

0: conférence débat organisée à leur intention mercredi 23 septembre au sein de leur institution. Les détails avec Hélène Boudjiriri.
1: Autour du thème « Utilisation rationnelle des téléphones portables et les rôles de la jeunesse dans la promotion de la cohésion sociale », les intervenants ont développé les aspects pouvant amener les élèves à développer des attitudes positives face au contenu auquel ils ont accès via leur téléphone portable. Avec le développement des outils de l'intelligence artificielle, la possibilité pour n'importe qui de collecter et diffuser une information, les intervenants ont insisté sur les risques que courent les jeunes générations en cas d'irresponsabilité. Ainsi, les élèves ont été invités à davantage développer leurs capacités en se servant de la nouvelle technologie, mais sans mettre de côté leurs efforts personnels et matériels, mais aussi à comprendre qu'ils sont des acteurs à part entière pour construire la paix dans leurs communautés respectives. Après échange, les élèves ont pris l'engagement de devenir des ambassadeurs des valeurs positives et des pratiques citoyennes pour contribuer à promouvoir la cohésion sociale et la paix. On écoute à ce sujet Chobole Rubakamu Cécile, élève en 4e technique sociale à l'Institut des Kadutu.
2: Pendant cette conférence, j'ai retenu que les réseaux sociaux peuvent être avantagés pour nous, comme ils peuvent avoir des inconvénients sur nous. Et ce que je peux mettre en pratique, c'est savoir comment je peux faire des recherches sur les réseaux sociaux, mais pas en abuser de trop.
1: Pour Barassima Lungere, préfet des études à l'Institut des Kadutu, la thématique est bien choisie et adaptée à la cible. Il salue les efforts des radios Maendeleo dans l'éducation civique en faveur de la communauté et prend l'engagement de pérenniser les acquis de cette conférence. Barassima Lungere en parle.
3: Merci pour la clarté du message que vous aviez transmis. Merci également pour l'attention que vous nous avez témoigné en acceptant de faire le déplacement de votre siège social jusqu'ici à Kadutu. Nous prenons ça comme un intérêt sincère manifeste sur nous et comme l'expression d'une fidélité à notre engagement. Le partenariat entre la radio Maendeleo et l'Institut des Kadutu est réel.
1: Précisons que l'activité s'est tenue dans le cadre du projet Média professionnel et inclusif pour la promotion de la redevabilité sociale, la démocratie, la cohésion sociale et la bonne gouvernance au Sud-Kivu, exécutée avec l'appui de la coopération suisse.

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1: Nous changeons de chapitre à présent. L'espace de 3 semaines, une série d'incendies a été enregistrée dans la cité des Minova, située dans le groupement de Bouzi, en territoire de Calais. Il s'agit de 8 cas déjà enregistrés qui viennent accentuer la souffrance de la population, jadis frappée par la guerre. Le cas le plus récent est celui de mercredi 23 septembre le matin, dans l'avenue Ruturunda, vers le pont Mubimbi, où plusieurs maisons ont été réduites en cendres, emportant des biens, des valeurs et des documents. Comme à l'accoutumée, l'origine du feu demeure inconnue. Pour Sadiq et juge, acteur d'ancien civil de Minova, qui nous livre l'information qu'une perte en vie humaine n'a été enregistrée. Celui-ci appelle les habitants à la vigilance et au respect des mesures prises par le gouvernement provincial afin de prévenir les cas d'incendie devenus récurrents dans cette partie de la province du Sud Kivu. Notre source appelle les autorités, les personnes de bonne volonté et organisations humanitaires de venir en aide ces sinistrés à travers les vêtements, nourriture, abris, car certains passent la nuit à la belle étoile, exposés aux intempéries. Sadiq et juge en parle.
2: Tous les biens ménagers et autres biens ont été rendus en cendres. Nous appelons les humanitaires, les hommes de bonne foi à venir au rescours des enfants qui ont perdu leur fourniture scolaire et les uniformes. Une situation inhabituelle qui aggrave la vie socio-économique des habitants. Ceci s'ajoute aux difficultés qu'a traversé la population de Minova après le noyade du bateau Merveille des Thiers qui a apporté et les biens et les commerçants de Minova, mais aussi du territoire de Calais et de Sikibou, mais aussi les cas d'autres catastrophes naturelles qui nécessitent d'être répétées dans le territoire de Calais.
1: Sadiq Ijij a été joint au téléphone par votre rédaction. Nous restons toujours en territoire de Calais où plus de 150 ménages manquent d'eau potable dans 2 villages du groupement de Mbingano en territoire de Calais. En quoi Benjamin Mungazi, acteur lancé civil dans le territoire de Calais qui livre cette information, 100 ménages sont concernés à Mukuidja notamment sur les avenues Kamirugouza 1 et 2, Marcel Costier 2 et Golgotha. À Kalangala 1 indique la même

0: Source, la pénurie touche approximativement plus de 50 ménages. Benjamin Mungazi explique cette situation par le manque des robinets dans certaines zones et la détérioration d'autres points d'eau. Certains secteurs nécessitent également la réparation ou le remplacement des tuyaux, ajoute-t-il. Benjamin Mungazi plaide ainsi auprès des personnes de bonne volonté, des organisations gouvernementales et non gouvernementales pour appuyer la réhabilitation des points d'eau et permettre aux habitants de ces deux villages d'accéder à l'eau potable.
1: La population du territoire décalé dans la province du Sud-Kivu, et plus particulièrement celle du groupement de Mdinga Nord, passe plusieurs jours sans eau potable. Après les observations, plusieurs entités et avenues sont en carence d'eau potable actuellement suite au manque de robinets, d'autres endommagés et démolis, et d'autres demandes de tuyaux. La nouvelle société civile alerte aux personnes de bonne volonté, aux organisations gouvernementales et non gouvernementales chargées de la santé et des constructions d'eau potable telles que Caritas, Croix Rouge et d'autres de s'impliquer et mettre en exécution leur projet et construire des robinets ou des bonnes fontaines, construction des tanks et réhabiliter ceux qui sont endommagés partout dans les avenues villages de Mkwija et dans les villages de Kalangala 1, afin de les épargner des maladies hydriques qui s'observent dans les jours à venir. Comme dit-on, mieux vaut prévenir que guérir, mais aussi l'eau se lave.
0: D'un territoire à un autre, les habitants de la cité de Kamanyola dans la plaine de la Ruzizi en territoire d'Ouvira peinent à aborder la saison culturelle la suite à une présence accrue des vaches dans cette partie de la province du Sud Kivu depuis le mois de mai 2026. Des agriculteurs du milieu contactés par Radio Mandeleo soulignent que cette entité ne dispose pas d'un pâturage suffisant, une situation qui expose les cultures des paysans dans cette partie du territoire de Walungu. Notre permanent à Kamanyola, Wendo Joé, nous en dit plus.
2: Alors que la population de Kamanyola en territoire de Walungu s'apprêtait à aborder la saison qui tirale en début septembre comme d'habitude, s'ajoutent les problèmes de la présence accrue des vaches venues de la plaine de la Ruzizi depuis mai dernier. Pourtant, Kamanyola ne dispose pas d'un pâturage suffisant. Pour cette agricultrice contactée, le pire se dessine si une fois l'activité agricole reste coincée. Pourtant, elle constitue la principale source de revenus. Les gens se sont déplacés. Ils sont venus avec leurs bêtes. Les vaches ont débordé jusqu'à manquer de pâturage. Elles sont venues alors que les cultures étaient encore au champ. Elles ont tout ravagé, surtout les maïs et même les maniocs. Vraiment, les gens ont beaucoup perdu. Il y a plus de 20 000 têtes venues de Mutaroule et d'ailleurs. Nous n'avons pas encore débité. Il y a aussi perturbation du climat. On aurait déjà semé, mais vraiment, le pire se dessine. La famine est à la porte. On ne sait pas qui peut nous venir en aide. Notre source déplore ensuite que malgré les initiatives amorcées pour tenter de trouver une solution à cette préoccupation, rien ne se manifeste sur le terrain de Kamanyola ou Indojoué pour la radio Maindeleo.
0: Pendant ces temps, les agriculteurs sont appelés à suivre de près la situation climatique en observant l'humidité du sol et la continuité probable des pluies plutôt que de se précipiter à mettre la semence dans le sol. Cette recommandation est du professeur Serge Ndjadzi de la faculté des sciences agronomiques à l'université évangélique en Afrique UEA à la suite de la tendance pour certains agriculteurs à vouloir procéder au semis après les premières pluies qui sont tombées récemment sur une bonne partie de la province du Sud Kivu. Au cours d'une interview accordée à Radio Mandeleo, le professeur Serge Ndjadzi indique que suite à la perturbation climatique observée actuellement en province du Sud Kivu, les quelques pluies qui sont déjà tombées ne justifient pas à suffisance la fin de la saison sèche pour semer. Les paysans devraient s'y rassurer si réellement la quantité d'eau permet la germination pour semer et que les plantules ne vont pas connaître un déficit de croissance dans le sol si la saison sèche se prolonge. Le professeur Serge Ndjadzi en parle dans ses propos.
3: Il faut distinguer le retour des quelques pluies de l'installation effective de la saison pluvieuse. Une pluie isolée ne signifie pas que la saison sèche est terminée. Donc, ce que nous avons observé dans le cas d'espèces en début du mois de septembre ou fin août, si j'ai bonne mémoire, ressemble davantage à ce qu'on qualifierait d'un faux départ. Donc, quelques précipitations ont été observées et ont permis d'humidifier temporairement le sol, puis une séquence sèche s'est réinstallée. Donc, scientifiquement, nous dirons donc que le Sud Kivu se trouve actuellement dans une phase de transition avec une réinstallation qui est encore irrégulière de la saison pluvieuse. Je vais vraiment éviter de déclarer que la fin de la saison sèche est observée à partir d'une seule pluie observée. Non. En agronomie, on doit comprendre que ce qui importe, c'est plus la pluie utile, c'est-à-dire une quantité d'eau suffisante pour humidifier réellement la zone narrativement suivie d'une grandes unités pluviométriques qui devra permettre la germination et l'installation des cultures. Une pluie n'est pas encore une saison qui est suffisamment d'humidité dans les sols pour permettre à la plante de germer et de s'installer et de traverser les jours qui vont suivre.
0: Notre source conseille aux agriculteurs de s'approcher des experts scientifiques pour des orientations sur l'évolution météorologique et les pratiques agricoles adaptées pour des dispositions utiles. Et les motocyclistes exerçant dans les zones sous administration de l'AFSAM 23 devront porter chacun un casque de protection homologué par l'autorité en place. Le gouverneur du Sud Kivu sous l'AFSAM 23 a annoncé cette mesure mardi 22 septembre au lancement de la campagne des ventes des 10 casques. Selon le gouverneur Patrick Boussou-Bouangui, ces casques sont différents des anciens parce qu'ils disposent d'une mousse suffisante capable d'amortir le choc en cas d'accident routier. À l'en croire, ces casques servent aussi pour l'identification des motards parce qu'il dispose des numéros propres pour chaque requérant, une disposition qui vise à lutter contre l'insécurité dans la ville de Bukavu. Il invite tous les motocyclistes à se procurer ces casques pour leur propre sécurité et pour la sécurité publique. Patrick Boussou-Bouangui.
4: Kama si mnajua hii ndio tunafanya hapa ni juu ya kuprotéger maisha yenu.
5: Comme vous le savez, ce que nous faisons ici c'est pour protéger votre vie. Le casque a une protection. Même si vous faites un accident, la tête ne connaîtra pas un dommage et ne connaîtra pas un traumatisme. Nous avons déjà enregistré beaucoup d'accidents de circulation ici chez nous. C'est pourquoi nous avons décidé de commencer par protéger les vies humaines parce que le motard est un acteur clé de notre vie de tous les jours. Ce sont les motards qui nous transportent. C'est pour ça qu'on a décidé de vous octroyer ces effets aussi pour le besoin de votre identification.
0: Selon une source, ces casques sont vendus à $16 américains l'unité. Et page noire avant la deuxième partie du Radio Journal, le journaliste André Balolage Kalala est décédé ce mardi 23 septembre dans la matinée à Kinshasa. Journaliste sportif pendant plusieurs décennies, actuellement rédacteur en chef du desk radio à la RTNC Bukavu, Balolage Kalala est mort après une période de maladie. Il laisse des souvenirs d'un professionnel des médias courageux et engagé dans la promotion du sport localement, à travers notamment la présentation d'émissions Mchezo na Miziki avec un accent swahili hors pair. Radio Mandela présente ses condoléances à sa famille biologique, sa famille professionnelle, à la RTNC Bukavu ainsi qu'à l'ensemble de la Corporation provinciale des journalistes. Le programme des obsèques sera connu ultérieurement.
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0: La RDC entame ce jeudi 24 septembre les éliminatoires de la Coupe d'Afrique des Nations CAN 2027 en accueillant à Kinshasa la Guinée équatoriale. Après leur parcours élogieux en Coupe du Monde, les Lopins retrouvent encore le terrain pour la première journée des éliminatoires. En conférence de presse d'avant-match ce mercredi, le sélectionneur national des Léopards, Sébastien Desabre, est revenu sur les ambitions de son équipe dans ces éliminatoires. Sébastien Desabre insiste sur la nécessité d'aborder chaque rencontre avec sérieux, sans se reposer sur les performances passées. Le sélectionneur congolais a rappelé l'importance de bien débuter la campagne à domicile et de prendre les points nécessaires pour atteindre l'objectif fixé, celui de terminer parmi les deux premières places du groupe qualificatif. Sébastien Desabre au micro de la direction de communication de la FECOFA.
7: Quand on commence une

0: on sait que le match, eh ben, il sera comme tous les matchs africains, totalement différent de ce qu'on a fait à la Coupe du Monde et après et engagé et il faut savoir se remobiliser. Et comme je l'ai dit, on sait que c'est des matchs qui seront serrés, on joue des bonnes équipes, c'est une équipe qui s'est qualifiée à la dernière CAN, qui avait fait trois bons matchs même si elle avait été éliminée. Donc nous, on est concentrés sur nos forces, on connaît nos qualités bien sûr, et à nous de faire un bon match pour obtenir les trois points.
1: La rencontre entre la RDC et la Guinée équatoriale est prévue ce jeudi à partir de 18h, heure de Bukavu. C'est le début d'un nouveau cycle pour les Léopards avec l'intégration des nouveaux joueurs pour des défis sportifs du niveau africain et mondial. Basketball à présent, unique représentant du Sud Kivu à la 43e édition de la Coupe du Congo de basketball à Kinshasa, le BC Kabono a été éliminé à l'étape des barrages. Kabono a été battu par Bahari de Beni sous le score de 71 à 78 points. Kabono est éliminé de la compétition alors que Bahari de Beni poursuit les hostilités. Malgré l'élimination de Kabono, le Sud Kivu peut compter sur le BC Shore Sport qui a obtenu sa qualification pour l'étape de quart de finale en battant mercredi le BC Mazembe sur le score de 87 à 60 points. À l'étape de quart de finale, Chosport croisera les fers avec le BC Terror de Kinshasa.
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1: Violation des droits humains documentée au premier semestre 2026 par le BCNUDH et la problématique du manque d'eau dans différents coins du Sud Kivu font partie des sujets publiés par la presse le 23 septembre 2026. La revue de presse avec Hélène Boudjeriri.
3: Débutons avec ce titre de la prunelle RDC. RDC, près de 3000 violations des droits humains documentées au premier semestre 2026 par le BCNUDH. Ces médias indiquent que le Bureau conjoint des Nations Unies aux droits de l'homme a documenté 2996 violations et atteintes aux droits humains et a infecté 6189 victimes en RDC au cours du premier semestre 2026, soit du 1er janvier au 30 juin. Dans un communiqué de presse rendu public, le BCNUDH indique que le nombre de violations documentées a diminué de 10% par rapport au semestre précédent, mais a augmenté de 8% par rapport à la même période de 2025. Le bureau précise toutefois que cette évolution ne traduit pas nécessairement une amélioration de la situation. Elle doit notamment être mise en perspective avec les limites rencontrées dans la documentation et les rapportages des incidents. Dans les provinces affectées par les conflits armés, le BCNUDH a documenté 2607 violations et atteintes aux droits humains et infecté 5032 victimes. Le bureau fait état de la poursuite des affrontements. Concernant notamment les évolutions autour d'Ouvira et de la plaine de la Rosésie, le BCNUDH estime que le retrait de la FCM 23 de ces zones n'a pas entraîné une amélioration de la protection des civils. Il souligne également, selon la prunelle, que les forces démocratiques alliées à Dief sont demeurées une menace majeure dans les provinces de l'Ituri et du Nord Kivu. Entre-temps, le bureau leur attribue 230 atteintes aux droits humains et a infecté 1064 victimes au cours de la période analysée. Entre-temps, les manifestations politiques sur l'ensemble du territoire national, dominées par la marche organisée par les partis au pouvoir, sont vivement critiquées. Les phares s'interrogent sur la légitimité de la majorité ou de l'opposition à parler au nom du peuple, estimant que ce vocable est devenu un terme générique auquel tous recourent. Petri hebdomadaire Congo Nouveau barre sa une avec un titre incisif, marche du 22 septembre, UDPS, une mobilisation en trompe-l'œil, tout en reconnaissant un cortège coloré à Kinshasa, le journal estime qu'il s'agit d'une démonstration en demi-teinte minée par des fractures internes et une érosion du capital militant. Les tabloïds soulignent l'annulation pure et simple de la marche à Kisangani sous prétexte de l'épidémie d'Ebola, la faible influence à Kikwit ou Kindu, mais surtout l'absence remarquée des poids lourds de l'Union sacrée tels que l'UNC de Vital Kabere, le MLC de Jean-Pierre Bemba et l'AFDCA de Modeste Bahati. Selon le journal, réduit au soutien des formations de second rang, l'événement s'est transformé en un simple rassemblement partisan et non en une démonstration des forces de toute la majorité. Deux poids, deux mesures, ces constats sur les traitements des libertés publiques est également relevé par les Nouvel Observateur. Il rappelle que, contrairement à la marche de la

Coalition 64, du 15 septembre marqué par des graves violences, ce début de paix s'est déroulé sous un encadrement policier bienveillant. Les journaux s'interrogent donc sur un pays qui roule à deux vitesses. Où est la démocratie? Terminons avec ces problèmes liés à l'accès à l'eau potable qui devient de plus en plus difficile pour les habitants du groupement d'Mbinga Nord en territoire de Kalehe. La situation est particulièrement préoccupante dans plusieurs villages, notamment à Mukwija. Selon Jambo RDC qui écrit à ce sujet, dans ces zones, une grande partie des points d'eau sont hors service. Sur place, plusieurs robinets sont endommagés ou démolis tandis que certaines conduites d'eau sont vétustes et nécessitent une réhabilitation urgente. Cette situation oblige plusieurs familles a passé plusieurs jours sans accès à l'eau potable, précisent les confrères. Face à cette pénurie, certains habitants se tournent vers des sources d'eau non traitées, ce qui les expose notamment aux maladies d'origine hydrique. Des cas de maladies liées à cette situation auraient déjà été signalés dans la zone, conclut Jambo RDC.

Par ici pour enfance, Radio Journal, Jean-Claude Ndagué a assuré la mise en onde devant ce micro pour la présentation. Expédie Kialou, passez des bons moments en compagnie de Radio Mandeléo.